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1: Bonjour tout le monde, bonjour chers Bruxellois et Bruxelloises, ravi de vous retrouver ce matin, en ce vendredi 5 juin. Bonjour Bruxelles, ravi évidemment et bienvenue surtout. Nous sommes déjà vendredi et ça c'est plutôt une bonne nouvelle. La semaine est passée vite je trouve, malgré une météo un petit peu morose et elle le restera aujourd'hui. D'ailleurs on fera le point tout à l'heure. Merci pour votre fidélité, nous sommes chaque matin avec vous, peut-être au moment du petit déjeuner, au moment de partir au travail ou à l'école, de 6h58 à 9h30. Hugo Vellemans à la console, Fanny Rocher au micro et puis toute l'équipe de la rédaction qui vous prépare les informations bruxelloises. Elena Loison vous proposera ses journaux de 8h et de 9h. Vanessa L'Huillier me rejoindra à 7h30 pour le rappel des titres. Son invité à 7h50, c'est le bourgmestre de Woluwe-Saint-Pierre, Benoît Serex. On parlera notamment du survol de Bruxelles quant à Fabrice Grosjean. Refilé, eh bien, il reçoit la ministre présidente de la Fédération Wallonie-Bruxelles, Elisabeth De Grise. On fera bien entendu le point sur les événements d'hier. Pas mal de manifestations, 2000 personnes dans les rues autour du Parlement de la Fédération Wallonie-Bruxelles et un vote, le vote du décret programme finalement à 4h du matin ce matin. On fera un débrief de tout cela, bien entendu avec la ministre présidente et Fabrice Grosfilé. Notre invité culture, c'est la comédienne Laure Godiziabois. Elle viendra nous parler des Azous, des lendemains qui chantent. Ça se passe aux poches pour l'instant. On revient sur votre météo. Je vous l'ai dit, une météo plutôt morose, un ciel souvent très nuageux ce vendredi et au fil des heures, des averses également qui se développeront sur les différentes communes de la capitale. Elles pourront même s'accompagner d'un coup de tonnerre selon l'IRM ce matin. Une instabilité un petit peu moins marquée aujourd'hui qu'hier, une amélioration quand même tout doucement d'ici la fin de la journée avec même des éclaircies prévues ce soir et des températures de 19 degrés. Tout de suite, c'est l'information internationale.
2: Il est 5h en temps universel, 7h ici à Paris.
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2: Bonjour à tous, merci d'être avec nous pour le début de ces 3 heures d'actualité internationale. On sera notamment au Liban ce matin, alors que le Hezbollah rejette le cessez-le-feu annoncé avec l'État hébreu et que les frappes israéliennes se poursuivent. Rendez-vous avec notre correspondant à Beyrouth dans 1 heure. Pour l'instant, le journal international, c'est avec vous Martin Gaz, bonjour.
4: Bonjour Clotilde Dumay, bonjour à toutes et à tous.
2: Et à la une, l'opération séduction des pays des Balkans auprès de l'Union Européenne.
4: Un décor de carte postale au bord de l'Adriatique. Un cadre idéal pour faire sa demande. Une demande d'adhésion, bien sûr. Demande faite il y a 20 ans déjà par le Monténégro qui accueille ce sommet et qui paraît le pays le mieux placé pour rejoindre l'Union Européenne. Le pays qui se positionne pour devenir le 28e État européen en 2028. Elle a une également le Proche-Orient et ce cessez-le-feu déjà vacillant au Liban où le Hezbollah rejette l'accord conclu avec Israël à Washington. L'armée de l'État hébreu qui continue ses bombardements au Liban comme à Gaza. Reportage à suivre dans l'enclave où il y a une pénurie d'huile de moteur et d'électricité. Les États-Unis parient à nouveau sur le charbon, combustible d'un autre temps extrêmement polluant. Mais Donald Trump fait un geste envers les industriels du secteur qui figurent parmi ses soutiens les plus actifs. Nous serons aussi dans ce journal à Mayotte où le nombre de cas de paludisme explose. À Bourg-en-Bresse en France où les jeunes agriculteurs sont désabusés face aux responsables politiques. Et à Nantes où les bleus de Kylian Mbappé mordent de la poussière face à la Côte d'Ivoire. Inquiétant à une semaine du mondial de foot, pas vraiment, répondent les supporters.
2: Monténégro toque à la porte de l'Union Européenne.
4: Et passe en opération séduction, non pas dans la capitale Podgorica, mais dans la station balnéaire de Tivat, au bord de l'Adriatique, où se déroule ce matin le sommet entre l'UE et les Balkans, un sommet axé sur l'élargissement de l'Union Européenne, qui n'a plus accueilli de nouveaux membres depuis la Croatie. En 2013, le Monténégro

0: Monténégro est le mieux engagé sur la voie de l'intégration. Un bon élève qui aimerait rejoindre la classe européenne en 2028 et qui sort donc le grand jeu pour Emmanuel Macron, le président français Friedrich Merz, le chancelier allemand, ou encore Ursula von der Leyen, la présidente de la Commission européenne. Le Monténégro, qui n'est pas le seul pays des Balkans à vouloir rejoindre le club des 27. 27 pour le moment. Envoyée spéciale de RFI au Monténégro, Sofia Katsenkova.
1: Ce sommet s'ouvre ce matin avec une grande question. Comment garder les Balkans occidentaux dans l'orbite européenne alors que l'élargissement reste un processus lent, technique et souvent frustrant? C'est dans ce contexte que la France et l'Allemagne veulent donner une nouvelle dynamique au processus. Leur idée, rapprocher les pays candidats de l'UE avant même l'adhésion complète. Les plus avancés pourraient obtenir un accès privilégié au marché intérieur, participer davantage à certains programmes européens ou assister comme observateur à certaines réunions de l'UE sans droit de vote. Selon des sources proches du dossier, le message est simple. Plus un pays avance dans les réformes, plus l'Union européenne lui donne en retour. Car une partie de la région prend du retard, la Serbie, la Bosnie ou encore le Kosovo. Le Monténégro, lui, veut se présenter comme le bon élève. Il espère toujours rejoindre l'Union européenne en 2028 et le pays attend depuis longtemps. Il est officiellement candidat depuis 2010.
0: Sofia Katsenkova, l'on retrouvera dans un peu plus d'une heure avec Milojko Spajic, Premier ministre du Monténégro, qui sera ce matin notre invité. Le Monténégro qui espère donc devenir le 28e État membre de l'UE en 2028, soit 20 ans après le dépôt de candidature de ce pays de 625 000 habitants.
2: À la une également ce matin, Martin, ce cessez-le-feu qui n'aura pas duré au Liban.
0: Un cessez-le-feu morné, à peine annoncé, déjà menacé. La nouvelle trêve entre le Liban et Israël, décrétée hier à Washington, n'a aucun effet concret sur le terrain où les bombardements israéliens ont fait au moins 8 morts hier dans le sud et dans l'est du Liban. Un soldat israélien a lui été tué. Un cessez-le-feu qui était conditionné à l'arrêt complet des tirs du Hezbollah. Mais hier, le chef du mouvement chiite pro-iranien, Naïm Qassem, a rejeté l'accord de Washington et réclamait un retrait total des forces israéliennes tout en menaçant le nord de l'État hébreu de nouvelles attaques. Toujours au Proche-Orient, Clotilde, les bombardements israéliens sur Gaza ont fait 11 morts hier. Là aussi, le cessez-le-feu d'octobre dernier est largement bafoué. Plus de 900 personnes ont été tuées depuis l'entrée en vigueur de cette trêve, selon le ministère de la Santé du Hamas. Alors que la semaine passée, le Premier ministre israélien Benjamin Netanyahou a ordonné à son armée de prendre le contrôle de 70% de la bande de Gaza contre 60% auparavant. Dans l'enclave palestinienne, les Gazaouis font toujours face à de multiples pénuries, notamment d'essence, de gaz et d'huile de moteur qui se vend 1000 dollars le litre sur le marché noir. De l'huile de moteur pourtant essentielle à la production d'électricité. Reportage à Gaza de Ramiel Merari avec l'appui de Frédéric Misselin à Jérusalem.
3: La colère monte dans les locaux de la société à la Rouki. Les clients n'ont plus d'électricité et Moussa est venu se plaindre.
4: C'est très difficile pour moi. Ni la machine à laver, ni le téléphone portable ne fonctionnent. J'ai dû payer pour aller charger le téléphone à l'extérieur.
3: Ahmad Al-Arouki, le directeur, tente d'expliquer la situation.
5: L'armée israélienne a interdit l'entrée des huiles de vidange à Gaza, mais ce n'est pas une substance interdite à tout le monde. Pour nous, fournisseurs privés d'électricité, ce n'est pas autorisé, mais on permet à d'autres entreprises de télécommunications, par exemple, d'obtenir de l'huile et des pièces de rechange.
3: Avoir de l'électricité pour certains, c'est vital. Iyad, 24 ans, a été blessé par un éclat d'obus il y a un an. Il a de lourdes séquelles physiques qui l'obligent à utiliser plusieurs appareils électriques.
6: Je souffre de fortes crampes musculaires, donc j'ai besoin d'une machine et d'un matelas qui aident à relâcher la tension. L'éclat a touché ma moelle épinière et ma gorge aussi. Je ne peux pas me déplacer et ma voix est affectée.
3: L'entreprise Al-Arouki fournissait de l'électricité à 200 magasins à Megazi et 3000 particuliers. Rami Al-Megari dans la bande de Gaza, Frédéric Misselin, Jérusalem, RFI.
2: Dans l'actualité également, Volodymyr Zelensky qui met la pression sur Vladimir Poutine.
0: Le président ukrainien qui a proposé dans une lettre ouverte une rencontre directe à son homologue russe, ajoutant qu'après 4 ans de guerre, l'Ukraine était prête à un cessez-le-feu complet pour la durée des négociations auxquelles il estime que l'Europe et les États-Unis devraient participer. Proposition qui intervient au lendemain de frappes de drones sur des infrastructures énergétiques russes à Saint-Pétersbourg. Ça serait super cette rencontre, répond Donald Trump, tandis que Vladimir Poutine n'a lui pas directement répondu. Le Kremlin a déclaré que Volodymyr Zelensky est-elle bienvenue à Moscou, ce que Kiev a toujours catégoriquement refusé. Le président russe qui doit lui s'exprimer aujourd'hui à Saint-Pétersbourg lors du 29e forum économique de la ville.
2: Il est 7h07 à Paris. Comme à Pretoria, le président kényan William Ruto est en visite en Afrique du Sud.
0: Une visite d'État lors de laquelle le dirigeant a rencontré son homologue sud-africain Cyril Ramaphosa, qui ont signé

0: De nombreux accords de partenariat. Les deux hommes sont revenus sur une question d'actualité brûlante, celle des violences xénophobes en Afrique du Sud. Correspondance Valentin Hugues.
1: Si le Kenya a appelé ses ressortissants vivant en Afrique du Sud à la plus grande prudence face aux manifestations xénophobes, lors de sa visite à Pretoria, le président kényan William Ruto a préféré aborder les causes profondes de la migration intra-africaine.
2: Je pense qu'une partie du défi auquel l'Afrique du Sud est confrontée tient au fait qu'il s'agit d'un pays bien plus développé. Il est donc plus facile pour certains de venir ici à la recherche de services et d'opportunités. La solution consiste à veiller à ce que des services et des opportunités existent partout sur notre continent afin que les habitants de ce continent puissent évoluer ensemble sans créer de conflits inutiles.
1: Le week-end dernier, au moins deux Mozambicains ont été tués dans ce contexte de grande marche anti-immigration à travers l'Afrique du Sud qui parfois se transforme en chasse aux étrangers. Des centaines de Ghanéens ont déjà fui le pays. Le Nigeria ou encore le Malawi annoncent aussi le rapatriement de certains ressortissants. Mais aux côtés de son homologue kényan, le président sud-africain Cyril Ramaphosa fait le choix de temporiser.
3: Les Sud-Africains ne sont pas xénophobes. Notre peuple nous demande, en tant que dirigeants, de résoudre les nombreux défis soulevés par la question de la migration.
1: Le chef de l'État a également annoncé l'envoi de délégations dans les pays voisins pour échanger sur la question migratoire. Valentin Hugues, de retour de Pretoria, RFI.
0: Et les violences xénophobes en Afrique du Sud, sur lesquelles nous reviendrons également avec Cécile Perrault, maître de conférence en études sud-africaines à l'Université de Rennes. Elle sera l'invitée d'Alexandra Branjon dans trois quarts d'heure.
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5: Les États-Unis, eux, retournent au charbon.
0: Ce qui n'est pas vraiment dans le sens de l'histoire. La Maison-Blanche qui a bien annoncé une nouvelle vague de financement en faveur des énergies fossiles. 700 millions de dollars pour remettre d'aplomb une dizaine de centrales à charbon. Une industrie pourtant sous le feu des critiques en raison de son impact dramatique sur l'environnement et sur la santé. Les ONG climatiques y voient un cadeau aux industriels du secteur qui ont largement soutenu financièrement Donald Trump lors de sa dernière campagne présidentielle. À Washington, Vincent Souriau.
6: Les trois piliers de ce plan charbon, 1. La rénovation de 13 centrales existantes réparties sur l'ensemble du territoire américain. L'administration Trump débloque 425 millions de dollars pour optimiser et pérenniser ces bâtiments. 2. La construction de deux nouveaux sites en Alaska et en Virginie occidentale et celle d'un terminal charbonnier en Californie. Autrement dit, une infrastructure portuaire conçue pour la manutention, le stockage et le transport du charbon. 3. Les permis miniers. Depuis son retour au pouvoir, Donald Trump a validé plus de 75 projets d'exploitation minière. Pour quelle raison? D'après le président américain, il s'agit de garantir la baisse des prix de l'électricité et d'alimenter les centres de données d'intelligence artificielle désignés comme des enjeux de sécurité nationale. Les organisations de défense de l'environnement dénoncent de leur côté des mesures rétrogrades qui récompensent les pollueurs et mettent la santé des Américains en danger. Vincent Souriau, Washington RFI.
5: Dans l'actualité française, Martin, Mayotte sur un double front sanitaire.
0: L'archipel français de l'océan Indien inquiet face à la propagation du virus Ebola, alors que de nombreux migrants congolais arrivent sur les côtes mahoraises. Mais les chiffres les plus inquiétants sont ceux du paludisme. 200 cas depuis le début de l'année. Jusqu'ici, la maladie a été importée en provenance d'autres pays de la région. Désormais, des dizaines de cas sont contractés directement à Mayotte, notamment à Chirungi, l'un des principaux foyers de transmission de la malaria. Reportage Lisa Morisseau.
7: Dans cette commune du sud de Mayotte, plus de 40 cas ont été recensés depuis le début de l'année. Des transmissions autochtones. Jean-Marc Roussin est médecin généraliste dans la ville.
8: En cabinet libéral, je ne vous cache pas qu'on voit très peu de cas. On a dû en voir deux ou trois. Il semblerait que le foyer soit essentiellement dans les gens qui vivent dans les campagnes. Et donc les gens sans papier.
7: À Mayotte, les personnes sans papier renoncent parfois aux soins par crainte d'être arrêtées par la police. Néanmoins, depuis janvier, 30 personnes atteintes du paludisme ont été hospitalisées, dont 4 en réanimation. Jusque-là, à Mayotte, les cas étaient principalement importés des Comores. Bénédicte Ganga-Kifula, épidémiologiste à Santé publique France.
9: Ce qui est nouveau, c'est que après 4 années d'absence, donc en 2025, il y a eu des nouveaux foyers qui ont été identifiés là, mais non au sud du territoire. Ces zones sont considérées actuellement comme des zones d'entrée des migrants.
7: À ce jour, la situation reste maîtrisée selon la scientifique.
9: Mais à tout moment, on peut craindre une épidémie parce qu'il y a toujours une augmentation des cas importés, des nouveaux arrivants.
7: L'Agence régionale de santé mène sur le terrain des actions pour éliminer les zones de prolifération des moustiques. Lisa Morisseau, Mayotte.

0: Et
1: puis très loin de Mayotte, en métropole, à présent Clotilde, la classe politique qui met le cap sur Bourg-en-Bresse, une petite ville du sud-est de la France où soutient le congrès annuel du syndicat des jeunes agriculteurs. Passage obligé, un an de l'élection présidentielle, plusieurs candidats déclarés ont fait le déplacement, comme celui de la droite Bruno Retailleau, le Macron.

0: J'ai un peu trahi il y a 2 ans et demi en annonçant des grosses réformes, qu'on allait changer la culture, qu'on allait s'en sortir, qu'on allait nous aider, et on n'a rien eu.
1: L'ancien Premier ministre cristallise la déception des jeunes agriculteurs qui attendent plus et affichent des revendications très claires.
0: On ne peut pas nous demander à nous, Français, d'avoir des normes qui sont très compliquées, très restrictives. Et après, à côté de ça, on va signer du Mercosur. On n'est pas sur les mêmes normes et ce n'est pas normal.
1: Marie-Laurence Michalet, agricultrice dans le Rhône, sait qu'il va falloir poursuivre le lobbying pour être entendue dans la campagne présidentielle.
2: C'est vraiment d'incarner ce que nous on demande pour qu'à la sortie il y ait le plus de candidats possible qui incarnent une jeunesse agricole et des parcours viables, vivables et transmissibles.
1: Mais Thomas Grimaud, agriculteur de la Sarthe, ne cache pas son inquiétude sur l'avenir.
3: On va être écouté pendant 1 mois, 2 mois quand on va sortir les tracteurs, etc. Et puis à un moment donné, la partie agricole va passer à la trappe. Et moi je trouve ça dommage parce qu'aujourd'hui, si une nation elle a pas une agriculture forte, on est quoi demain?
1: Les jeunes agriculteurs sont lucides, mais espèrent encore un réel engagement de la part des candidats à la présidentielle.
4: Reportage à Bourg-en-Bresse, signé Marie Lecoq, du service politique de RFI.
5: Et puis finale surprise dans le tableau féminin de Roland-Garros.
4: Les spécialistes du tennis attendaient Aryna Sabalenka, Coco Gauff ou encore Iga Swiatek. Perdue, la finale opposera finalement la jeune russe Mira Andreeva, 19 ans seulement. À la sensation du tournoi, la polonaise Maja Chwalińska, 114e mondiale issue des qualifications et qui n'a perdu qu'un seul set durant ce Roland-Garros.
5: Autre surprise en football, hein, cette fois-ci, Martin, les éléphants ivoiriens volent dans les plumes des coqs français.
4: Et pourtant, ils sont vice-champions du monde, les Français cités parmi les favoris du mondial à venir, qui débute dans une semaine. Les Bleus qui étaient bien partis à Nantes face aux Ivoiriens grâce à un but de Ryan Cherki. Mais Gaël Adoué et Amad Diallo ont retourné le match. Résultat 2-1 pour les Ivoiriens. Un sacré coup d'arrêt pour l'équipe de Didier Deschamps. Pas de quoi refroidir totalement non plus l'enthousiasme du public français. Cédric d'Oliveira.
6: On a eu beau insister, chercher des visages contrariés, agacés, mais les supporters français étaient là pour passer du bon temps. Alors même si les Bleus ont perdu, ils n'avaient pas l'air abattus. C'est même tout le contraire.
7: C'est compliqué de juger sur un seul match. Cette équipe de France, elle est bonne, elle va aller loin et on se joue derrière eux.
8: Franchement, c'est pas grave. Parce qu'au contraire, mieux vaut perdre maintenant, apprendre et après, du coup, on va gagner. Donc non, il n'y a aucun souci sur ça.
6: Des fans emballés sans doute par les arabesques de Ryan Cherki, auteur de l'ouverture du score et qui a marqué des points auprès de Didier Deschamps. Le sélectionneur tricolore a procédé à 10 changements. Forcément, la France a eu moins de maîtrise. Elle a encaissé 2 buts. Pour une équipe qui ambitionne d'être championne du monde, cette défaite ne peut pas être anodine. Aurélien Tchouaméni plaide lui la thèse de l'accident.
9: On minimise rien. En commençant ce match, on avait à cœur de gagner pour continuer sur notre dynamique. Et évidemment, c'est dommageable de perdre ce match, mais on va continuer à travailler et on sera prêt le jour J.
6: Le temps presse. Il reste un peu plus de 10 jours aux Bleus avant d'affronter le Sénégal pour leur entrée en lice à la Coupe du Monde. Et cette fois, si accident il y a, il n'aura pas les mêmes conséquences. Cédric d'Oliveira, Nantes, RFI.
4: Voilà, gare à la sortie de route pour les Bleus face au Sénégal, ça s'est déjà vu. Le prochain match qui sera donc le 16 juin à New York, la France qui peut tout de même se rattraper lundi face à l'Irlande du Nord à Lille. En dernier match de préparation, la Côte d'Ivoire qui révèle donc en pleine confiance au Mondial avant de jouer l'Équateur, ce sera le 15 juin.
5: On reparlera évidemment de ce match France-Côte d'Ivoire dans le prochain journal des sports dans une petite demi-heure. Merci Martin Gaze.
6: Retour dans notre studio bruxellois, bienvenue sur BX1.
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6: Et à 7h15, je peux vous dire que le ciel est très très nuageux en ce vendredi 5 juin. Un ciel très nuageux et au fil des heures, des averses qui vont se développer, qui pourraient d'ailleurs s'accompagner d'un coup de tonnerre. C'est ce que nous dit ce matin l'IRM dans son dernier bulletin. Instabilité donc, mais moins marquée qu'hier, c'est déjà ça. Une amélioration concernera assez vite une partie de la capitale avec davantage d'éclaircies qui vont se développer en fin d'après-midi. Des maxima qui s'échelonnent aujourd'hui entre 14 et 19 degrés avec un vent modéré d'ouest à sud-ouest et localement des rafales de l'ordre de 50 km/h. Le temps deviendra un petit peu plus sec, je vous l'ai dit, en fin d'après-midi également ce soir et cette nuit avec de larges éclaircies et des nuages d'altitude qui arriveront au cours de la nuit pour un week-end qui devrait connaître peut-être un dimanche un peu plus sec. Et ça, c'est déjà la bonne nouvelle. Il faut prendre ce qui est plutôt positif au niveau de la météo dans les jours qui viennent. Normalement, les températures devraient remonter un tout petit peu pendant le week-end avec dimanche un thermomètre de 20 degrés. C'est en tout cas ce qu'on nous promet. Il devrait afficher 20 à 21 degrés. Je regarde comment ça se passe sur les cartes ce matin et on dirait que c'est assez calme finalement ce matin. Je regarde du côté des points noirs, donc l'entrée de Bruxelles du côté de l'avenue Charles Quint où là, évidemment, comme chaque matin, on note toujours des petits ralentissements en direct.

0: Direction de Kuckelberg et de la Basilique avec toujours une vitesse moyenne de 7 km/h comme chaque matin et 6 minutes déjà de retard à cette heure-ci sur votre temps de parcours. Également sur le boulevard Léopold II à Kuckelberg, donc toujours dans le même secteur, 3 minutes de retard cette fois. Et au niveau de la rue de Lalloy, il semblerait que ça roule plus ou moins. On vous rappelle évidemment que le rond-point Schumann est fermé à la circulation pour les travaux. Il est 7h17.
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0: Majorité contre opposition, le Parlement de la Fédération Wallonie-Bruxelles a définitivement validé cette nuit et après un débat marathon de 14 heures, les mesures d'économie prévues dans l'enseignement par le gouvernement et maire engagé. Le vote est donc intervenu à l'issue d'une séance plénière marquée par de vifs échanges entre majorité et opposition. Beaucoup de rassemblements également tout au long de la journée d'hier et sous les fenêtres du Parlement. Le débat en plénière a longuement opposé les députés. Voilà donc pour des informations qu'on va développer dans le journal de 8h, également avec notre invité qui nous rejoint dans une dizaine de minutes. La saga du foyer Anderlechtois, suite avec la commission d'enquête qui doit être votée en plénière au Parlement bruxellois. Cela fait suite, je vous le rappelle, aux révélations du magazine Panneau sur le foyer. Justement, il est question de nouvelles révélations encore ce matin. Ça se passe dans la Libre Belgique. On y parle notamment de loyers à 10 euros le mois. Un corps identifié comme étant probablement celui de Liana, cette collégienne de 11 ans disparue depuis le 29 mai, a été retrouvée dans le Gers, ce qu'une autopsie devra encore confirmer. Les critiques s'intensifient sur les éventuelles failles judiciaires dans cette affaire, le suspect ayant fait l'objet de plusieurs plaintes. Des bombardements israéliens ont fait 11 morts hier dans la ville de Gaza et ses environs. Malgré un cessez-le-feu entré en vigueur depuis octobre, la bande de Gaza reste le théâtre de violences avec des frappes israéliennes quasi quotidiennes. Des frappes qui ont fait aussi 8 morts et 8 blessés dans l'est et le sud du Liban. Le président ukrainien Volodymyr Zelensky a offert une rencontre à proposer à son homologue russe Vladimir Poutine dans une lettre ouverte dans laquelle il propose aussi un cessez-le-feu complet, le temps de négocier pour mettre fin à la guerre en Ukraine. Et puis les comités olympiques et paralympiques belges approuvent leur fusion à l'unanimité. Ils seront réunis dans une même organisation le 1er juillet 2027. Voilà pour les titres nationaux et internationaux. Nationaux qui seront développés notamment dans le journal d'Elena Loison à 8h. De la musique pour poursuivre avec Camille Yembe, la sensation bruxelloise. Je ne l'ai jamais dit à personne.

0: Camille Yembe, hein, on l'a reçu hein, dans nos différents médias de BX1. Vous aurez l'occasion de voir et de revoir sur le site, également sur YouTube, hein, cet extrait d'interview. Camille Yembe, je ne l'ai jamais dit à personne. Il est 7h23.
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0: Et chaque matin, on épluche pour vous les journaux, les quotidiens. Et vous vous en doutez, hein, c'est la grogne dans l'enseignement qui fait la une de tous vos journaux, sans exception. Les casseurs à l'œuvre dans la capitale, la pagaille pour l'ADH, les sports, un dialogue de sourds pour le soir. L'éco-titre, l'école dans la rue, mais la Fédération Wallonie maintient le cap. C'est plus sobre, mais ça dit tout. Quant à la Libre Belgique, elle se pose une question. La colère des enseignants va-t-elle retomber? 2 à 4 pages et des éditos, ça fait couler décidément beaucoup d'encre en ce vendredi 5 juin. Dans la capitale, des milliers d'élèves et d'enseignants dans les rues. C'est de notre avenir dont on parle. Il y a aussi cet article consacré aux casseurs et violences aux abords de la gare centrale. La mobilisation des profs a atteint son paroxysme. L'ADH entame son article par cette phrase « Non ». 3 lettres qui n'ont pas empêché la majorité de poursuivre ces réformes malgré la colère des enseignants et des élèves. Beaucoup de témoignages dans la foule. On en a marre de ces conditions de travail de plus en plus exécrables. On a atteint un point de non-retour avec un non-respect de la démocratie, témoigne Cathy, institutrice depuis 32 ans. Sa fille Margot, institutrice aussi, dénonce la réduction des montants pour la gratuité des fournitures scolaires. Autre article consacré à la rentrée scolaire et son incertitude. On vit au jour le jour avec un énorme sentiment de gâchis face à ce vote en force. Je ne pense pas que les vacances d'été vont calmer jeu, confie Cécile Gueudvert, présidente de l'ADO, l'association des directeurs de l'enseignement officiel. C'est notre droit d'être en colère, titre le soir. Le Far West, dénoncé la veille au Parlement de la Fédération Wallonie-Bruxelles, a trouvé hier un prolongement dans les rues de Bruxelles. Alors que les enseignants sont en grève depuis le 18 mai pour contester les mesures du décret programme 2, le non-respect du délai réglementaire de 84 heures entre le vote en commission et la plénière a contribué à tendre davantage la situation, nous dit la journaliste. Le soir aborde le point de vue des syndicats suite aux manifestations sous tension sur place. Ces syndicats du non-marchand se disent dépassés. Ce n'est pas OK ce qu'ils font, ils parlent de ces manifestants. Normalement, nous avions un rassemblement ici et tout est en feu. Allons voir si la Libre Belgique répond finalement à cette question. La colère des enseignants va-t-elle retomber? Double page consacrée en entretien. Le secrétaire général du CEGEC, Alexandre Lodez, déplore une réforme imposée aux enseignants plongés, d'après lui, dans un profond malaise. Il regrette aussi un vote qui intervient trop tard pour pouvoir organiser la rentrée dans de bonnes conditions. Il ajoute « Je n'ai plus vu de mobilisation de cette ampleur depuis les grèves de 1996 ». C'était il y a 30 ans. Pensez-vous que ce vote va résigner certains enseignants, dit-il, et que la colère pourrait retomber? Eh bien non. Nous sommes dans un dialogue de sourds avec la ministre. La situation ne s'apaise pas et il y a une nervosité générale. Pour bien comprendre cette situation, il faut remonter au péché originel, nous dit ce secrétaire général du CEGEC, la suppression de la 7e dans l'enseignement qualifiant. Cela stigmatise le qualifiant qui joue pourtant un rôle très important, celui de préparer les élèves à entrer sur le marché du travail, en plus de leur permettre de continuer leurs études.
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6: Le gouvernement a annoncé deux fois en 24 heures que les règles, on s'en fout. Alors, qu'est-ce qu'ils veulent saboter la fin de l'année? Ce sont les propos tenus par Fabrice Pina de la CSC Enseignement Bruxelles et Valérie Deneyer de la CGSP Enseignement sur le plateau de Bonsoir Bruxelles. C'était hier soir. Les deux syndicalistes estiment que le mouvement de protestation va se poursuivre et que le boycott de tous les examens de fin d'année, y compris les épreuves certificatives comme le CE1D et le CESS, étaient désormais sur la table. On les écoute.
7: Je ne vais pas dévoiler ici ce qu'on va faire parce que je pense que l'effet de surprise est important aussi. On ne va pas dire à la ministre qu'on va faire puisqu'elle va tout faire sinon pour empêcher qu'on le fasse et elle va trouver des parades. Mais oui, la fin de l'année n'est pas finie et nous, on a des demandes très très fortes de plans d'action dès la rentrée en fait. Le gouvernement espère sans doute que tout le monde va rentrer, aller en vacances, revenir reposer. Mais en fait, non, il y a quelque chose d'exceptionnel et d'historique qui se passe dans ce mouvement qui fait que ce n'est pas ça qui va se passer. Mais comme elles ne sont pas en phase avec la population, elles ne comprennent pas et elles utilisent des méthodes, des vieilles méthodes politiciennes.
8: Valérie Deneyer, est-ce que ces actions surprises dont on ne veut pas parler, ça pourrait être de, par exemple, ne pas organiser, y compris dans les examens, les épreuves certificatives obligatoires, le CESS ou le CE1D? C'est quelque chose qui circule ou pas?
7: En tout cas, c'est une bonne idée que vous nous donnez.
8: Donc ça pourrait arriver.
7: Voilà. Alors, oui, ça discute de ça, entre autres.
8: Ouais, évidemment. Alors, pas d'examen du tout dans cette fin d'année.
7: Bah, puisqu'il n'y a que les épreuves externes qui les intéressent au ministre. Bah, voilà.
9: Après, je pense que le gouvernement a quand même annoncé deux fois en moins de 24 heures que les règles, on s'en fout.
7: Voilà.
9: On n'est pas obligé de les suivre. Et quand ça ne nous arrange pas, on peut les interpréter comme on veut. Et donc, qu'est-ce qu'ils veulent? Qu'est-ce qu'ils veulent réellement? Saboter la fin de l'année? C'est pas nous, hein.
7: Ces épreuves ne sont plus obligatoires, du coup. Pourquoi elles seraient obligatoires? Il y a une circulaire qui nous dit qu'elles sont obligatoires, un décret, mais en fait, est-ce qu'on est obligé de respecter le décret maintenant?
8: On pourrait déroger au décret, donc si je vous comprends bien.
10: Le dialogue devient compliqué, mais une sortie de crise acceptable, disons aujourd'hui, ce serait quoi? C'est possible déjà? Et ce serait quoi pour vous, Valérie Deneyer?
7: Il faut retirer les décrets, mais pas que celui-là. Il faut... les gens ne seront pas prêts à recommencer à travailler normalement s'il n'y a pas un geste fort, ou une démission des ministres, mais une démission des ministres sans retirer les sales mesures qu'elles ont faites, qu'elles ont mis en place, ça ne suffira pas. Le mouvement est tellement... Enfin, c'est quelque chose de très ancré, hein. Ça ne va pas s'arrêter comme ça. Donc, je pense que c'est des gestes forts.
10: Donc, Fabrice Pina, vous êtes d'accord? Il faut geler ces décrets et...
9: Une sortie de crise, oui. De la part des libéraux, mais ça, on ne se fait pas d'illusions. Mmh. Par contre, les engagés, s'ils veulent continuer à pouvoir se regarder dans un miroir et dormir la nuit, ils doivent tout de suite, se désolidariser du MR. Tout de suite.
6: Voilà, on sent bien la tension et c'est pas fini, j'imagine. C'était un extrait de Bonsoir Bruxelles. Bonsoir Bruxelles tous les soirs du lundi au vendredi à 18h20 jusqu'à 19h. Nos invités nous ont rejoints. On va continuer à parler de cette thématique, bien entendu, avec Céline Noël. Bonjour.
11: Bonjour.
6: Vous êtes professeure en secondaire, déléguée syndicale et membre de Mars Attacks. Également William Guillet. Bonjour.
12: Bonjour.
6: Professeur aussi, Institut des Dames de Marie. On discute avec vous dans un instant de cette situation. Bonjour Vanessa Lullier.
13: Bonjour. Bonjour famille, bonjour à toutes et à tous.
6: Vous allez bien?
13: Ça va bien, oui.
6: Allez, on va continuer à parler de cette mobilisation qui se poursuit dans l'enseignement, dans le journal de 8h.
13: Oui, effectivement, on va revenir dessus. Une longue page sera consacrée donc, au vote qui a eu lieu dans la nuit à 4h du matin. Et puis hier, il y avait donc aussi beaucoup de manifestants aux alentours du Parlement de la Fédération Wallonie-Bruxelles. Quelques débordements ont eu lieu et plusieurs personnes ont été emprisonnés pour la nuit au commissariat central de la police rue Royale. Et il y a actuellement un petit rassemblement

0: devant la colonne du Congrès. Anaïs Corbin sera en direct avec ces manifestants.
1: Et puis on parlera aussi, on reviendra sur le foyer Anderlechtois.
0: Oui, bien sûr, puisque ça revient au Parlement aujourd'hui. C'est aujourd'hui que les députés bruxellois doivent voter la mise en place de cette commission d'enquête parlementaire suite aux révélations du magazine Panneau sur le foyer Anderlechtois. Donc, et justement, il est aussi question de nouvelles révélations ce matin dans la Libre Belgique. Nous verrons tout cela avec Valentine Relus.
1: Voilà ces titres qui seront développés dans le journal de 8h d'Elena Loison. Il est 7h32.
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1: J'accueille Céline Noël, mais aussi William Guillet, tous les deux professeurs en secondaire, l'un à l'Institut des Dames de Marie. Quant à vous, Céline, je n'ai pas noté.
3: À l'Institut Saint-Boniface.
1: Saint-Boniface, voilà. Une manifestation hier, 2000 personnes, professeurs, élèves, directeurs, enfin, tout le monde était là, main dans la main, j'ai envie de dire. Syndicats également, et puis tout ce mouvement Mars Attacks, et vous en faites partie, vous êtes membre de ce mouvement, vous aussi, William ?
4: Oui.
1: Également, tous les deux. On en parlera d'ailleurs de ce mouvement par rapport aux syndicats, parce qu'on a l'impression qu'il y a une sorte de petit conflit. Ce serait intéressant de comprendre un petit peu où ça se situe. Revenons peut-être sur cette manifestation et ce vote intervenu à 4h du matin. Vous vous y attendiez à ce vote? C'était inévitable?
3: Alors, c'est un scénario qu'on attendait quand on voit la détermination de la majorité. On espérait quand même qu'à un moment, il y allait avoir une prise de responsabilité, puisque quand on voit la mobilisation dans la rue et quand on voit la colère dans la rue, on se dit que la majorité étant aussi garante de l'ordre public, garante de la paix sociale, on s'attendait quand même à avoir un minimum d'écoute et de concertation.
1: Oui, alors voilà, le vote, il est intervenu. Qu'est-ce qui va se passer maintenant? Est-ce que d'abord, c'est historique ce qui se passe aujourd'hui? On parle des grèves de 1996, ça fait 30 ans. C'est pas tout à fait les mêmes grèves, on pourrait y revenir aussi, mais est-ce que c'est historique ce qui se passe hier, aujourd'hui, demain, pour l'enseignement, William?
4: Oui, je pense que c'est historique à plusieurs égards. C'est historique d'abord ce passage en force de la part de la majorité, avec le non-respect de leurs propres règles au niveau des commissions, au niveau du Parlement. Un Parlement, une séance plénière qui a été convoquée, non pas dans les règles, mais en urgence, en dehors de tout respect du règlement. C'est historique en termes de mobilisation aussi, oui. Évidemment, puisque comme vous le disiez, d'abord en termes de chiffres, hier, il y avait vraiment beaucoup de monde à Bruxelles.
1: On parle de 2000 personnes.
4: Oui, mais c'était aussi beaucoup de monde dans d'autres villes. Oui. J'ai entendu 5000 personnes à Charleroi, par exemple.
1: Oui. Namur aussi, Liège.
4: Voilà. Des mobilisations d'élèves, des mobilisations d'étudiants, des mobilisations de direction. Ce n'est pas des choses qu'on voit tous les ans et régulièrement.
1: Le CEGEC aussi, hein,
4: le CEGEC, qui est très présent.
1: C'est très historique.
4: Et donc, c'est clair que vraiment, on a, au-delà en fait, de ce décret programme 2, on a vraiment un mouvement historique qui s'est construit et qui va continuer à se mobiliser. Puisque il réunit tous les corps de l'enseignement, des professeurs aux élèves, aux parents, aux directions, à toutes celles et ceux qui font l'enseignement, sauf les politiques. Mm-hmm. Parce que ça se fait contre eux et c'est eux qui cassent aujourd'hui notre enseignement.
1: Est-ce que c'est, Céline Noël, un petit peu l'énergie du désespoir?
3: L'énergie du désespoir, non, parce que nous, on y croit et on pense vraiment qu'il est temps, il est impératif de changer dans l'enseignement. Là, on sait qu'on va vers un mur. Peut-être qu'on va devoir foncer dans le mur avant que les politiques ne s'en rendent compte. Mais nous, ce qu'on sait, c'est qu'il va falloir reconstruire derrière. Ça, c'est sûr.
0: Qu'est-ce qui va se passer ce matin, maintenant? Parce que là, voilà, vous vous réveillez, vous apprenez effectivement qu'il y a eu, ça y est, le vote a eu lieu. Comment ça va se passer dans les écoles?
3: Alors, on va se rassembler, on va se réunir et on va réfléchir à la suite, ça c'est sûr. Donc, on sait qu'on a déjà prévu les réunions, on a déjà prévu de se mobiliser sur la suite. Il y aura des mobilisations dans les prochains jours.
1: De quel type ?
3: Alors, on laisse vraiment une liberté spontanée aussi aux établissements. On s'attend à ce qu'il y ait aussi une grande liberté là-dessus. Ce qui est certain, c'est qu'on va avoir des journées chamboulées et on sait que c'est la session d'examen qui approche. Mmh. À quel point il y aura des impacts sur la session d'examen, ça c'est très difficile à prévoir, mais on ne terminera pas l'année normalement.
0: Il y a déjà certains établissements quand même qui ont dit qu'ils ne feraient pas d'examen, notamment à Bruxelles, le Collège Saint-Michel, ça c'est clair. Vous demandez aussi, vous, dans vos établissements respectifs, est-ce qu'il n'y ait pas cette session d'examen?
4: Donc, la session, elle est perturbée. Ça, de toute manière, aujourd'hui, dans beaucoup d'écoles, certainement les écoles qui ont le plus suivi les mouvements de grève, mais d'autres écoles qui ont pu participer à des actions, la session est perturbée. Et donc, dans tous les cas, il est important que les équipes puissent se réunir, discuter, réfléchir à des aménagements pendant la session.
1: Dans mon école, parce qu'il y a des enfants qui n'ont pas la moyenne, donc il faut faire quelque chose.
4: Et donc, ce que je peux

0: Vous témoignez, c'est par exemple dans l'assemblée qu'on a fait avec mes collègues hier, quand on a discuté, mercredi, pardon, quand on a discuté de tout ça, ce que tous les enseignants avaient en tête, c'est le bien de l'élève. Ce mouvement qu'on a construit, c'est aussi dans l'intérêt de l'élève. Dans l'intérêt de l'élève, parce qu'on a parlé du fait que les repas chauds dans le fondamental vont être supprimés, le matériel scolaire, les budgets vont être rabotés, etc., etc. Donc, on a envie, même en fin d'année, de garder à l'œil l'intérêt de l'élève. Et donc, non, les examens ne seront pas organisés comme d'habitude. Par contre, une session peut être organisée pour les élèves qui, eux, sont en difficulté, pour leur offrir cette dernière chance, ce rattrapage. Et donc ça, depuis toujours, on organise notre mouvement avec les élèves, ou en tout cas avec le bien de l'élève dans notre ligne de mire.
1: – Est-ce que ces élèves qui n'ont pas eu cours, cette session de rattrapage, elle est si intéressante que ça? Est-ce que de la remédiation, finalement, ne serait pas
0: plus intéressante ?
1: – Ça va de pair.
0: Et donc ça, je pense que celles et ceux qui sont les plus à même de voir ce qui est intéressant dans leur école, c'est les professionnels, c'est nos collègues enseignants. Et donc, à voir dans chacune école s'ils vont organiser de la remédiation, des cours spécifiques de rattrapage pour compléter le programme, avec le cas échéant, pourquoi pas un examen. Mais effectivement, pour aider un élève et lui faire rattraper éventuellement certains retards sur l'année, il n'y a pas besoin d'un examen pour le faire. Il y a besoin d'un prof et de cours. Et donc ça, ce sera vraiment au cas par cas. Mais c'est clair que la session, elle est aujourd'hui perturbée.
2: Alors, vous êtes professeur en secondaire, je le rappelle. Ils disent quoi, vos élèves? Parce qu'on entend évidemment pas mal de critiques aussi, hein, de certaines personnes disant les profs ont influencé les élèves.
3: Alors, nous, on n'a pas du tout parlé de la mobilisation d'hier à nos élèves. Déjà parce que cette mobilisation, on n'a pas vraiment su l'organiser. La précipitation du vote qui a été choisie par la majorité, elle a eu cet impact. Elle a eu l'impact aussi de ne pas pouvoir faire une mobilisation sereine, organisée et communiquée. Nous, on a fermé l'école. On a invité les élèves à rester chez eux. C'est ça le mot d'ordre qui a été donné. Mais les élèves, je les ai retrouvés dans la rue. Ils sont venus d'eux-mêmes. Ils se sont organisés entre eux. Et clairement, leur message était que l'enseignement est au cœur de leurs préoccupations, qu'ils voient qu'on est à bout de souffle dans les écoles, qu'on a besoin de moyens supplémentaires, que les classes sont trop remplies, qu'elles ne sont pas rénovées.
2: Ça réveille les consciences quelque part.
3: Ah oui, tout à fait. En fait, on remet au centre du débat public l'école. Ouais. Actuellement, on entend la ministre de l'enseignement ne parler pratiquement que de dettes. Nous, ce dont on parle avec nos élèves, c'est des conditions d'enseignement.
2: Qu'est-ce que vous dites? Oui, allez-y.
0: Oui, je voulais dire, je trouve aussi que ces déclarations-ci de dire que les élèves ont été manipulés, c'est une insulte aux élèves et à leur intelligence. La plupart d'entre eux qui se sont mobilisés, ils savent très bien ils se mobilisent. Ils savent très bien que ça dépasse largement le décret programme 2. Comme disait Céline, c'est vraiment l'école, qu'est-ce qu'on attend de l'école et qu'est-ce que ces élèves attendent de l'école. Ils attendent de l'école du respect, bah, certes pour leurs enseignants, mais du respect pour eux-mêmes aussi en tant qu'élèves. Quand on réduit les moyens pour l'école, quand on s'attaque aux conditions de travail des enseignants, on s'attaque à leurs conditions d'apprentissage aussi. On a déjà entendu des témoignages sur l'état des bâtiments scolaires. Bah, c'est pas que les enseignants qui en souffrent, ce sont les élèves aussi, évidemment.
2: Ouais. Et on le sait, et on le sent, hein, cette maturité des élèves qui ont compris, à travers tous les témoignages qu'on peut lire dans la presse ce matin, ou des témoignages que nous avons recueillis aussi via nos équipes de journalistes. Qu'est-ce que vous dites alors cette fois par rapport à cette non-organisation des manifestations? C'est ce que regrettent un peu les syndicats. Ils ont le sentiment que ce n'est pas cadré et que ça risque à tout moment de déborder.
3: Mais on ne nous a pas permis d'avoir des discussions avec la police pour organiser une manifestation sereine. Ça, c'est vraiment clair. Et donc, à un moment, la violence institutionnelle, elle est énorme et la violence dans la rue augmente. Nous, on appelle à ce retour au calme parce que c'est vraiment ça qu'on demande depuis des mois. On demande de la concertation, on demande du dialogue, on demande qu'il y ait du respect. Mais là, si la majorité a envie de prendre des décisions qui sont sereines, il faut acter la décision de Valérie Glatini. Parce qu'elle crispe vraiment la population. Quand on voit un vote qui se passe avec un Parlement barricadé, on se dit qu'il y a quand même un problème de démocratie.
2: Et c'est normal qu'on rentre, on a le droit de rentrer, hein, il y a du public, c'est tout à fait autorisé, mais qu'il se soit chahuté, qu'il y ait des, ça a déclenché l'alarme incendie. Enfin, il y a des débordements quand même.
0: Je pense que ces débordements, ils sont à l'image de l'attitude du gouvernement. On a un mouvement social qui est face à un mur. Il n'y a aucune réponse de la part du gouvernement. On nous balaye à chaque fois toutes les questions et les interrogations. Ce décret programme, c'est anecdotique, mais ce décret programme 2, qui vient d'être voté finalement, à l'intérieur de celui-ci, il y a des échéances pour le 1er juin de cette année maintenant, pour l'organisation de la rentrée prochaine. Vous imaginez bien le chaos que c'est dans les écoles actuellement, mais à la rentrée prochaine aussi, à cause de ce décret-là. Il n'y a eu aucune réflexion, aucun accompagnement pour gérer la rentrée prochaine et gérer ces réformes, quand bien même

0: on serait d'accord avec ces réformes-ci. Et donc, je pense que ce mouvement qu'on connaît aujourd'hui, il cherche une issue, mais il est face à un mur et il cherche d'une manière ou d'une autre à contourner ce mur.
1: Oui. Le chaos qui a amené le chaos, en quelque part.
0: C'est ça.
1: Bon, on doit déjà terminer cette conversation très intéressante, évidemment. Merci à tous les deux d'être venus ce matin. Aujourd'hui, vous allez faire quoi, très rapidement ?
2: Chez nous, une assemblée générale. On va discuter de la suite du mouvement.
1: D'accord. Et chez vous ?
0: Quasiment la même chose. On a comité communautaire de la CSC Enseignement pour discuter de la suite des actions.
1: Très bien. Céline Noël, donc, et William Guillet. Merci à tous les deux, professeurs dans le secondaire. Et puis, voilà, on se reverra peut-être pour une suite. Merci à tous les deux.
0: Merci à vous.
1: Et de la musique pour poursuivre avec Oscar and the Wolf, Losing My Religion.
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0: Oscar and the Wolf, elle est belle cette chanson. C'est une reprise évidemment de R.E.M. Losing My Religion.
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0: Majorité contre opposition, le Parlement de la Fédération Wallonie-Bruxelles a définitivement validé cette nuit à 4h du matin et après un débat marathon de 14h, les mesures d'économie prévues dans l'enseignement par le gouvernement MR engagé.
2: Et pour exprimer leur opposition aux restrictions, plusieurs milliers de personnes, dont de nombreux jeunes, se sont rassemblés une bonne partie de la journée de jeudi sous les fenêtres du Parlement. Au Parlement bruxellois, cette fois, la saga du foyer Anderlechtois, c'est la suite avec une commission d'enquête qui doit être votée en plénière. Cela fait suite aux révélations du magazine Panneau sur le foyer Anderlechtois. Et justement, il est aussi question de nouvelles révélations ce matin dans la Libre Belgique. On y parle de loyer à 10 euros. Un corps identifié comme étant probablement celui de Liana, une collégienne de 11 ans, disparue depuis le 29 mai, a été retrouvée jeudi dans le Gers. C'est qu'une autopsie devra confirmer. Les critiques s'intensifient sur les éventuelles failles judiciaires dans cette affaire, le suspect ayant fait l'objet de plusieurs plaintes.
0: Le président ukrainien Zelensky a offert une rencontre à son homologue russe Vladimir Poutine dans une lettre ouverte dans laquelle il propose également un cessez-le-feu complet, le temps de négocier pour mettre fin à la guerre. Il est 7h46.
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0: Et une cérémonie a eu lieu cette semaine à l'ambassade de France à Bruxelles. 300 documents datant de l'époque napoléonienne ont été remis à l'ambassadeur de France.
2: C'était des documents volés et retrouvés en Belgique alors qu'un particulier a essayé de les revendre sur Internet. Parmi ces archives, un précieux document signé par Napoléon lui-même. Alice Duchewski nous explique.
3: C'est un vieux document qui ne paye pas de mine, un rapport gribouillé, raturé. Mais en haut à gauche, une petite signature fait toute la différence.
4: Signé de la

0: Napoléon, qui avait griffonné un message sur la marge, ce qui fait qu'évidemment, c'est une pièce qui devient très importante historiquement.
1: Bernard Wilquin est chef de travaux aux Archives générales du Royaume. En parcourant la toile, il a pincé un individu qui essayait de mettre en vente des centaines d'archives volées sur Internet.
0: Ce sont des documents qui peuvent valoir quelques dizaines d'euros jusqu'à plusieurs milliers si Napoléon les a signés.
1: Des archives qui sont à la mode.
0: Ce qui les rend particulièrement intéressants, c'est évidemment le fait qu'ils sont rattachés à la période napoléonienne. Donc c'est une période qui plaît aux amateurs d'histoire, c'est des belles écritures à la plume, et ils ont un lien avec des personnalités historiques qui sont connues, donc il y a un marché pour ça.
1: Des documents qui se vendent jusqu'en Chine, sauf que ces documents appartiennent à l'État, ils ont été volés, notamment au siège des archives du Royaume qui se situe à Bruxelles.
0: Il y a eu une grosse vague de vols, surtout en fait dans les années 80 et 90. Il y a un voleur qui agissait de façon très professionnelle avec un réseau. Il a fait beaucoup de dégâts. Et donc, ce qu'on récupère maintenant, ce sont surtout les effets de ces vols.
1: Des documents disparus, pourtant précieux pour les historiens.
0: Un document, par nature, il a été fait pour une raison. Il y a quelqu'un qui a rédigé un contenu qu'on ne retrouvera nulle part ailleurs. Donc, enlever ces documents des archives, c'est déforcer l'histoire et c'est saboter le travail des historiens.
1: Parmi les documents récemment débusqués, 300 ont été remis cette semaine à l'ambassade de France à Bruxelles lors d'une cérémonie pour marquer le coup.
0: Pourquoi faire une cérémonie? Tout simplement pour envoyer un message, pour rappeler que le commerce d'archives, eh bien, il est illégal en Belgique. Le but n'est pas de pourchasser tout le monde, mais bien de récupérer ce qui a été indûment dérobé dans nos bureaux et aussi de rétablir l'histoire, tout simplement.
1: Car il reste encore probablement beaucoup d'archives volées dans des greniers, des armoires, des caves, en Belgique et à Bruxelles.
2: C'était un reportage d'Alice Dulchevski.
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2: Votre invité ce matin, Vanessa Lhuillier, c'est Benoît Serex, bourgmestre de Woluwe-Saint-Pierre. Bonjour.
4: Bonjour.
5: Bonjour Benoît Serex. Mercredi, les 19 bourgmestres bruxellois ont eu une entrevue avec le ministre de la Mobilité fédérale, Jean-Luc Cruc. Est-ce que vous êtes satisfait de votre rendez-vous avec lui?
4: Ben, on sait que c'est un dossier particulièrement compliqué. Hein, depuis 25 ans que ce dossier a été ouvert par Mme Durand à l'époque, il y a eu au moins...
5: Donc le dossier du survol. Hein.
4: Il y a eu au moins une dizaine de ministres qui se sont succédés sans faire vraiment avancer ce dossier au bénéfice des Bruxellois. Donc M. Cruc est venu pour écouter la conférence des bourgmestres. Alors il y a quand même un point important, c'est qu'on est tous unanimes dans la défense de ce dossier. Donc on a voté une motion qu'on a déposée auprès du gouvernement régional et du gouvernement fédéral. Même chose d'ailleurs dans le cadre de ce qu'on appelle le renouvellement du permis d'environnement du côté de la région flamande. Les 19 bourgmestres sont unis. Donc c'est assez facile pour nous d'aller mettre en avant ce que nous demandons aujourd'hui et c'est certainement pas de rejeter les nuisances d'une commune à l'autre ici à Bruxelles. Non. Ce que nous voulons, c'est qu'il y ait moins de nuisances et il y a vraiment moyen de le faire, notamment au travers de l'interprétation des normes de vent aujourd'hui du côté de Bruxelles nationale. On interprète beaucoup trop restrictivement les normes du vent, ce qui fait qu'on survole beaucoup plus Bruxelles à l'atterrissage, tant en piste 01 qu'en piste 07. Et il y a eu une forte augmentation du survol de la piste 07 ces derniers mois. C'est totalement inacceptable, alors que d'autres normes de vent beaucoup plus souples sont appliquées à Charleroi et sont appliquées dans d'autres aéroports internationaux.
5: Ça, justement, il y a eu une nouvelle étude qui vient de paraître. Alors, c'est assez technique, cette nouvelle étude, mais grosso modo, on dit justement qu'on peut utiliser de manière différente les pistes 1 et 7 et la 25 aussi, c'est ça?
4: Oui, tout à fait. Donc c'est quand même une lueur d'espoir. C'est le tribunal qui a condamné l'État fédéral à demander cette étude à un bureau d'experts internationaux. Et aujourd'hui, dans le cadre du rapport qui a été remis très récemment, le 1er juin, il y a quand même toute une série d'ouvertures justement sur ces normes de vent qui peuvent être assouplies et qui permettraient alors de soulager Bruxelles. Et nous espérons vraiment maintenant que le gouvernement fédéral soit dans le cadre d'un accord politique, soit alors contraint judiciairement, parce que nous allons poursuivre cette procédure. Il y a une prochaine échéance le 1er octobre prochain, une autre le 1er décembre, et le fédéral va devoir s'expliquer sur les raisons pour lesquelles il n'applique pas ces normes de vent qui sont aujourd'hui proposées dans le cadre de cette étude.
5: Cette étude montre plusieurs scénarios également. Dans certains scénarios, des communes sont plus privilégiées que d'autres. Est-ce que vous craignez pas que ça fasse bien un peu une dissonance?

0: conséquence au sein de votre voix, là, actuellement, de la conférence des bourgmestres ?
1: Non, ça, on n'en veut absolument pas. Je crois que notre force aujourd'hui, c'est d'être tous unis. Et on va continuer à l'être. Et si on a une amélioration, un assouplissement des normes de vent, ça va profiter tant à ceux qui sont survolés sur base de la piste 01 que ceux qui sont survolés sur base de la piste 07. Et c'est ce que nous mettons sur la table aujourd'hui. On travaille également sur les décollages, puisque aujourd'hui, on sait que la plupart des vols décollent sur Bruxelles, le canal, le ring, le virage gauche. Et là aussi, il y a des solutions pour qu'on survole tout de même des zones moins densément peuplées, quand on sait que Bruxelles est 20 à 25 fois plus densément peuplée qu'un certain nombre de communes de la périphérie.
0: Est-ce que vous avez rediscuté également des vols de nuit ? Parce que ça aussi, ça fait partie des recommandations de cette étude, de dire qu'il faut diminuer aussi le nombre de vols à l'aéroport et particulièrement les vols de nuit. Est-ce que là, Jean-Luc Cruc semble attentif à cette demande ?
1: Oui, parce que ça me semble vraiment important de pouvoir offrir aux riverains de l'aéroport, où qu'ils soient d'ailleurs, dans le nord, dans le sud, dans le Brabant flamand ou dans le Brabant wallon, des nuits calmes. Ça, je pense que ce serait déjà une très belle avancée. Et ce qu'on reproche, c'est que du côté de l'aéroport, on nous dit toujours non, mais ça met en cause la rentabilité économique de celui-ci. Mais il n'y a jamais eu d'études économiques indépendantes pour déterminer quelles seraient les conséquences d'une fermeture de l'aéroport la nuit, comme ça se passe de nouveau dans d'autres aéroports internationaux. Et donc ça, nous avons demandé au ministre qu'il procède à une étude pour voir quelles seraient les conséquences si on interdisait les vols de nuit ou si on étendait la nuit de 6h à 7h du matin.
0: Et ça n'aurait pas dû être fait dans le cadre du renouvellement du permis d'environnement ?
1: Alors, le permis d'environnement, on est reparti maintenant puisqu'il a été annulé, on est reparti au début de la procédure et nous l'avons mis également sur la table dans le cadre de la participation des communes bruxelloises à toutes ces réunions qui sont organisées par le gouvernement flamand.
0: Aujourd'hui, il n'y a plus de médiateur fédéral en titre. Est-ce que pour vous et pour les habitants de Woluwe-Saint-Pierre, qui l'ont beaucoup sollicité aussi ces dernières années, c'est un inconvénient ?
1: Ah, il y a certainement une perte de compétences, puisque c'est vrai que M. Touet, c'est de lui qu'il s'agit, connaissait ce dossier et le maîtrisait depuis 30 ou 40 ans sur le bout des doigts. Aujourd'hui, il y a quelqu'un qui le remplace, donc il faut laisser à cette personne le soin de bien se plonger dans toutes ces matières, quoiqu'elle faisait déjà partie du service de médiation. Mais c'est clair que pour les communes et pour les habitants, c'est quand même une perte de compétences.
0: Donc il faudra renommer quelqu'un ?
1: Ah ben je suppose que le gouvernement fédéral procédera à la nomination du remplacement de M. Touet. Ça ne dépend pas de ma compétence.
0: Mais ça, pour vous, c'est un poste indispensable, en tout cas.
1: Ah, c'est indispensable, même s'il y a une personne qui fait office pour l'instant. Mais tôt ou tard, je suppose qu'il faudra nommer un médiateur définitif.
0: Alors, il y a quelques jours aussi, vous avez inauguré un ensemble de logements moyens. C'est donc à deux pas de la maison communale, hein, François Guay, en tout cas. C'est important de continuer à construire ou alors vous voulez plutôt préserver encore votre commune ?
1: Ah, on veut évidemment préserver le caractère résidentiel de notre commune, mais ça n'empêche pas qu'on puisse aussi construire des ensembles de logements pour des revenus moyens. On connaît la situation du logement social à Bruxelles, on sait qu'il y a 60 000 ménages qui sont en attente d'un logement social, mais la situation n'est pas toujours plus facile pour les revenus moyens. Des jeunes fonctionnaires, des jeunes infirmiers ont des difficultés à se loger à Bruxelles de manière globale, les loyers sont de plus en plus élevés, et donc ce projet, même si c'est une goutte d'eau dans la mer, mais ça concerne tout de même 23 logements, permettront à 23 familles de revenus moyens de rester en région bruxelloise et de s'installer dans un immeuble tout neuf aux performances énergétiques assez remarquables.
0: Alors il reste un grand terrain quand même à Woluwe-Saint-Pierre avec un dossier où là c'était pas une petite goutte d'eau, hein, c'est la question des Dames Blanches. On sait que la législature précédente ça avait été assez tendu par rapport à ce dossier. C'est encore inscrit dans les projets du gouvernement bruxellois, du nouveau gouvernement bruxellois. Quelles sont les avancées par rapport à ce dossier ? On en est où aujourd'hui sur les Dames Blanches ?
1: J'ai vu que les montants avaient été réservés dans le budget du gouvernement régional, mais ça représente tout de même 100 millions d'euros, ce projet. Donc je ne sais pas s'il aura fait in fine la capacité de le développer. On avait abouti à un point d'équilibre, me semble-t-il, entre la mixité sur ce terrain, des logements moyens, des logements sociaux, aussi 50% du terrain non bâtissable pour permettre des activités comme de l'agriculture urbaine. Je m'étais engagé lors de la campagne électorale à ce qu'on fasse une consultation populaire si ce projet

0: avancer, c'est ce que je ferai à Woluwe-Saint-Pierre.
1: Et pour l'instant, il n'avance pas.
0: Et pour l'instant, je pense qu'il continue à avancer dans le cadre d'une demande de permis d'urbanisme, mais c'est la Société régionale du logement bruxellois qui a la maîtrise, et on verra bien surtout le financement de ce projet, je crois que ça, c'est la clé.
1: Oui, parce qu'on sait très bien aussi quels sont l'état des finances de la région bruxelloise, de la SLRB aussi en particulier. Je suppose que vous n'allez pas plaider pour qu'on construise rapidement.
0: Et je ne suis pas propriétaire du terrain. Vous savez qu'on a eu pas mal de réticences au niveau des habitants. Maintenant, c'est à eux de voir s'ils veulent avancer ou pas dans le cadre de ce projet d'équilibre. Et nous, on sera toujours là pour veiller à la fois à ce que la qualité de vie et la qualité des riverains soient préservées.
1: Alors, on va dire un tout petit mot de votre plus grande passion. Benoît Serex, à savoir le foot. Alors là, cette fois, ce n'est pas Anderlecht, mais ce sont les Diables Rouges, évidemment. On recommence avec les écrans géants sur la place du Mont.
0: Ah ben oui, on l'a fait sans cesse depuis 2014. Donc, il n'y a pas une échéance, sauf pendant le Covid, de championnat d'Europe ou de Coupe d'Europe qui a échappé à la place du Mont. Et donc, on recommence.
1: Même à 5h du mat?
0: Alors non, on fait les deux premiers matchs. Donc, le lundi 15 juin et puis le dimanche 21 juin. Là, les matchs débutent à 21h. Sur le match à 5h du matin, on va faire l'impasse. Mais on espère que, et on est sûr, quasiment sûr, que les Diables Rouges vont sortir de leur poule. Et donc, alors on aura les matchs suivants toujours sur la place. C'est vraiment un événement familial, une grande convivialité. Les gens se retrouvent et je crois qu'on en a bien besoin par les temps qui courent.
1: Est-ce qu'il y a une réservation qui est prévue?
0: Non, il n'y a pas de réservation qui est indispensable, pas du tout. C'est gratuit, donc il y a de quoi aussi se restaurer sur place. C'est dans une ambiance assez sympa.
1: Allez, ben on croise les doigts évidemment pour la suite. Merci beaucoup Benoît Serex.
0: Merci.
2: Merci à tous les deux. Le journal d'Elena Loison, c'est dans un instant.
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2: Bonjour tout le monde, bienvenue, nous sommes vendredi, ça y est, le 5 juin.
1: Bonjour.
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2: Il vous est présenté par Elena Loison. Bonjour Elena.
11: Bonjour à toutes. Le coup près est tombé vers 4h ce matin. Les députés ont voté en faveur du décret programme qui instaure un vaste plan d'économie dans l'enseignement. Une édition qui sera largement consacrée à cette actualité et à la mobilisation des enseignants et de leurs élèves présents en masse dans les rues de Bruxelles hier. Une journée émaillée de quelques incidents. On retrouve Anaïs Corbin en début de journal. Et puis la crise se poursuit autour du dossier du foyer Anderlechtois. Un nouveau vote doit avoir lieu dans la journée pour décider de l'instauration d'une commission d'enquête. Les explications dans ce journal. Un vote au bout de la nuit. Après près de 15 heures de débat, le Parlement de la Fédération Wallonie-Bruxelles a définitivement validé, dans la nuit de vendredi, les mesures d'économie dans l'enseignement prévues par le gouvernement MR engagé. Malgré des protestations massives hier dans les rues de Bruxelles, les parlementaires de la majorité ont voté le texte, comme l'avait annoncé la ministre de l'Enseignement, Valérie Glatini, quelques heures plus tôt.
12: C'est important de pouvoir expliquer aux élèves que ce qu'on veut faire, c'est préserver leur encadrement et pouvoir remettre davantage d'argent dans nos écoles plutôt que de payer des montants faramineux en intérêt sur notre dette parce que nous avons perdu le contrôle de notre dette. On est fortement endetté, ça veut dire qu'on doit rembourser de l'argent qui est sans cesse plus élevé dans les banques. Je pense qu'on ne peut plus cacher la poussière sous le tapis et si on n'agit pas rapidement, nous avons en effet des risques par rapport au paiement des salaires de nos enseignants et du reste des personnes qui travaillent pour la Fédération Wallonie-Bruxelles d'ici 2029.
11: Un vote

0: Revenus après une séance particulièrement tendue, une quinzaine d'étudiants qui s'étaient attachés aux balustrades de l'hémicycle ont jeté des tracts sur les députés en dénonçant la hausse du Minerval prévue par le texte. De leur côté, les députés de l'opposition ont tout fait pour faire annuler l'examen, tandis qu'aux abords du Parlement, des centaines de personnes s'étaient rassemblées pour faire pression sur les députés. Yvan Verhofstadt, le président des engagés, a été pris à partie par des manifestants.
1: Pardon. La journée a été marquée par quelques débordements, vous venez de l'évoquer, notamment aux abords de la gare centrale.
0: Mais aussi donc aux abords du Parlement de la Fédération Wallonie-Bruxelles, des manifestants ont lancé des fumigènes à l'intérieur du Parlement pour déclencher l'alarme incendie et interrompre brièvement la séance. Au total, une dizaine de personnes ont été interpellées. Elles sont actuellement en garde à vue. Un appel à rassemblement a été lancé en soutien sur les réseaux sociaux. Les manifestants se donnent rendez-vous place du Congrès. Anaïs Corbin, vous êtes sur place.
2: Oui, je suis plutôt devant le commissariat rue Royale, à quelques centaines de mètres. Une dizaine de personnes se sont rassemblées pas loin d'ici pour distribuer un petit déjeuner aux personnes qui sortiraient de garde à vue. Pour l'instant, personne n'est sorti du commissariat depuis tôt ce matin. L'attente se poursuit dans le calme. Ce rassemblement fait suite aux événements survenus hier. Vous le disiez, une dizaine de personnes ont été interpellées selon la zone de police Bruxelles-Capitale-XL. Alors qu'environ 3000 manifestants ont été recensés dans les rues. La tension est rapidement montée hier matin, notamment à proximité de la gare centrale. Des incidents ont éclaté, des vélos, trottinettes et barrières ont été incendiés en pleine rue. Les pompiers ont dû interrompre leur intervention dues aux conditions jugées trop dangereuses. Certains individus ont tenté de grimper sur leur véhicule et des feux d'artifice ont été tirés de manière aléatoire. Plusieurs abribus ont également été endommagés. Les pompiers sont sortis indemnes mais choqués. Ils ont bénéficié d'un accompagnement psychologique. Ici, rue Royale, l'ambiance est beaucoup plus apaisée. Les personnes qui sont présentes à quelques centaines de mètres attendent désormais d'éventuels sortie du commissariat pour poursuivre leur action solidaire.
0: Merci Anaïs Corbin, en direct donc du commissariat de Bruxelles. Et donc un vote qui marque le point d'orgue d'une journée très suivie. De nombreux établissements scolaires ont été bloqués par des élèves. C'était notamment le cas au collège jésuite Matteo Ricci, proche de la gare du Midi. Jeanne, Inès et leurs camarades se sont réunis avant de rejoindre les autres manifestants à la rue des Colonies.
3: Trouver entre élèves chacun chez nous. On s'est donné une heure, un point de rendez-vous. Et le but c'était de faire un maximum de pancartes pour vraiment montrer notre désarroi face à cette situation et ensuite partir tous ensemble pour tous se réunir.
4: Le but, c'est vraiment de faire entendre notre voix, notre mécontentement et de s'unir, unir nos voix et contester tout simplement. On est là contre ces réformes, on est là contre tout ce qui se passe actuellement et on veut se faire entendre et on va se faire entendre.
1: Une mobilisation des élèves qui a surpris jusqu'aux professeurs eux-mêmes.
0: Et oui, ils ont parfois dû s'adapter, comme à l'Institut Notre-Dame d'Anderlecht. On écoute Tamara Antonitch, la préfète, inquiète pour la rentrée prochaine.
5: Ce matin, les professeurs sont venus à l'école à 8h15. Ce sont nos rétos qui avaient bloqué totalement l'école, donc on ne savait pas rentrer à l'intérieur de l'école. On a fini par faire sauter quelques barrages pour laisser passer les plus jeunes. Et puis, on avait plus de la moitié des enseignants qui voulaient se rendre à la manifestation d'aujourd'hui et au Parlement pour se faire entendre pendant qu'ils sont en train de prendre des décisions qui nous concernent et qui concerne nos jeunes. Et donc finalement, on a décidé de bloquer, de fermer l'école. C'est pas que les cours qui seront suspendus, c'est la rentrée scolaire qui n'aura pas lieu. Ça, c'est sûr et certain. Ça va déjà être le boxon à la rentrée parce que le tronc commun arrive et qu'on n'a toujours pas les balises pour s'organiser correctement.
0: Une interview de Jamila Saïdi-Mrabet et de Charles Carpro. Et du côté des syndicats enseignants, on annonce que le mouvement va se poursuivre dans les prochaines semaines, sûrement même à la rentrée. Parmi les actions que les enseignants pourraient envisager, le boycott de tous les examens de fin d'année, y compris les épreuves certificatives comme le CESS et le CE1D. Valérie Denayer de la CGSP Enseignement et Fabrice Pina pour la CSC Enseignement étaient hier soir sur le plateau de Bonsoir Bruxelles.
6: Est-ce qu'il n'y a que les épreuves externes qui les intéressent au ministre ? Voilà.
7: Après, je pense que le gouvernement a quand même annoncé deux fois en moins de 24 heures que les règles, on s'en fout.
6: Voilà.
7: On n'est pas obligé de les suivre. Et quand ça ne nous arrange pas, on peut les interpréter comme on veut. Et donc, qu'est-ce qu'ils veulent ? Qu'est-ce qu'ils veulent réellement ? Saboter la fin de l'année ? C'est pas nous, hein.
6: Ces épreuves ne sont plus obligatoires, du coup. Pourquoi elles seraient obligatoires ? Il y a une circulaire qui nous dit qu'elles sont obligatoires, un décret. Mais en fait, est-ce qu'on est obligé de respecter le décret maintenant ?
0: Les syndicats enseignants interrogés hier soir par Fabrice Grosfilet. Une intervention de police impressionnante hier soir à Saint-Gilles. Les forces de l'ordre sont intervenues suite au signalement de la présence d'un homme armé. Un périmètre de sécurité a été mis en place. La circulation a dû être interrompue sur la chaussée de Charleroi. Trois policiers cagoulés et armés ont procédé à l'interpellation de l'homme qui était en possession d'un pistolet. Aucun blessé n'est à déplorer.

0: explorée, mais une enquête est ouverte. Le foyer d'Arlectoix, toujours au cœur de la tempête. Les députés se réunissent aujourd'hui pour voter sur la mise en place d'une commission d'enquête suite aux révélations sur les pratiques clientélistes de l'OTFI Mostefa dans le système d'attribution des logements. La commission des affaires générales du Parlement bruxellois s'y est montrée favorable lundi, mais une interrogation subsiste ce matin. Que vont faire les socialistes, Valentine Rolus?
1: Oui, en coulisses, les discussions ont été particulièrement tendues ces derniers jours entre partenaires de majorité. Le PS voulait éviter une commission trop large, tandis que les libéraux réclamaient une enquête approfondie après les révélations de panneaux. Le compromis trouvé prévoit finalement une commission express, mais avec une date butoir fixée au 21 juillet. Cela laisse à peine 6 semaines pour mener des auditions, analyser les documents et rendre des conclusions. Un calendrier très serré, dénoncé par plusieurs députés de l'opposition, qui estiment qu'une enquête approfondie sera quasiment impossible dans ces délais.
0: Et dans ce contexte, de nouvelles révélations dans la presse ce matin. 10 euros par mois pour occuper une maison à Anderlecht. C'est ce dont bénéficie depuis septembre 2025 une ASBL installée dans un bien du foyer Anderlectois.
1: Cette fois, il est question d'une maison située à la Plaine des Loisirs, dans le quartier de la Roue. Le bien appartient au foyer Anderlectois et est occupé par une ASBL pour un tout petit loyer, 10 euros par mois. À cela s'ajoute que cette association est présidée par l'une des plus ferventes défenseuses du président du foyer, Lofi Mostefa. Le foyer explique que le bâtiment était désaffecté, donc inutilisable comme logement social classique, et qu'il s'agit d'une occupation précaire destinée à éviter les squats et à favoriser les activités locales. Mais plusieurs points questionnent. D'abord, celle de la sélection de l'ASBL. Aucun appel à candidature n'était obligatoire, mais on ignore combien d'associations ont été informées qu'un local était disponible à ce prix-là. Ensuite, les questions des procédures internes. Selon des messages consultés par l'ADH, certains points auraient été programmés lors de l'absence des représentants écolos au conseil d'administration. Enfin, des administrateurs s'interrogent aussi sur les activités réelles de l'ASBL et leur utilité pour le quartier. La SLRB, l'organisme régional de tutelle, rappelle de son côté qu'une fois le bien désaffecté, le foyer dispose d'une large autonomie de gestion. Le dossier ne démontre donc pas d'illégalité à ce stade, mais il relance les critiques sur le fonctionnement du foyer Anderlectois et sur le manque de contrôle externe dans l'attribution de certains biens publics.
0: Merci beaucoup Valentine Rolus. La fin de la déchetterie communale de Genshoren, la commune, l'une des dernières à gérer localement les déchets, met fin au service le 1er juillet. Une suppression qui fait partie de l'accord de majorité de la nouvelle coalition engagée PS, qui prévoit de remplacer la déchetterie communale par la mise en place d'une campagne de recyparc mobile supplémentaire. Une mesure prise pour libérer des agents communaux et nettoyer l'espace public le week-end.
2: Merci beaucoup Elena Loison. Vous reviendrez dans une petite heure, à 9h précisément, pour un nouveau point sur l'actualité. Il est 8h presque 11.
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2: Et c'est le temps pour moi de vous rappeler la météo du jour avec un ciel assez nuageux. Quoique, on voit quelques éclaircies depuis notre studio situé ici le long du boulevard Reyers. Donc ça, c'est plutôt une bonne nouvelle. Mais généralement, au fil des heures, eh bien, les averses vont quand même se développer en ce vendredi 5 juin. Elles pourront même être accompagnées d'un coup de tonnerre. C'est ce que nous prévoit l'IRM ce matin dans son dernier bulletin. Une instabilité marquée un petit peu moins que hier, c'est déjà ça. Et une amélioration aussi concernant... cette météo qui va se développer au fil de l'après-midi avec des éclaircies prévues en soirée et un meilleur temps cette nuit. C'est déjà ça aussi. 19 degrés pour les températures et d'ici dimanche, même si le temps reste à l'identique de ce vendredi, dimanche les températures seront un tout petit peu plus élevées. Voilà donc pour la météo. Quant à votre mobilité, je regarde comment ça se passe sur les cartes. À vous signaler bien des travaux, Boulevard Général Jacques, vers la rue de la Loi, entre la Chasse et Schumann. Et ces travaux vous ralentissent, bien entendu. Il y a également des problèmes de circulation. Je regarde au fur et à mesure sur l'avenue Charles Quint en direction de Kuckelberg, la basilique de Kuckelberg, et donc vers le tunnel Anicordi où il y a toujours des embouteillages à cette heure-ci. Soyez bien prudents à notre écoute.
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2: 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Bonjour Fabrice Grosfilet.
3: Bonjour.
2: Votre invité ce matin, Elisabeth De Grise, la ministre présidente de la Fédération Wallonie-Bruxelles. Bonjour.
4: Bonjour.
3: Elisabeth De Grise, le décret programme donc adopté peu après 4h du matin cette nuit donc au Parlement de la Fédération Wallonie-Bruxelles. La séquence a été éprouvante pour tout le monde, j'imagine pour vous aussi. Qu'avez-vous envie de dire ce matin à tous ceux qui, dans le monde de l'enseignement notamment, s'opposaient à ces mesures d'économie ?
4: J'ai envie de dire que ce qui s'est passé cette nuit, c'est l'étape indispensable pour assurer la pérennité de notre enseignement sur le moyen long terme. C'est la même chose d'ailleurs pour l'ensemble des compétences de la Fédération Wallonie-Bruxelles. Il fallait prendre des décisions claires pour avoir une série de mesures d'économie qui vont nous permettre, ou peut-être à d'autres, dans les années qui viennent, de réinvestir dans les compétences essentielles que sont celles de la Fédération Wallonie-Bruxelles. C'était indispensable.
3: Donc indispensable, c'est 500 millions d'économies qui sont prévues donc par une série de mesures indispensables. Il n'y avait pas d'alternative.
4: Alors, c'est indispensable parce que nous travaillons sur le moyen long terme. Et donc, je l'ai expliqué cette nuit en long et en large au Parlement. Je ne vais pas rentrer dans l'ensemble des détails chiffrés.
3: Temps, oui.
4: Mais je pense vraiment que quand on se met dans une perspective de moyen à long terme, c'est indispensable pour limiter le déficit et stabiliser la Fédération Wallonie-Bruxelles.
3: Ouais, vous avez annoncé devant les parlementaires cette nuit qu'il n'y aurait pas d'autres mesures d'économie dans la suite de la législature. Vous le confirmez ce matin ?
4: Ça, c'est une évidence et je voudrais vraiment le rappeler. La force de l'exercice budgétaire que nous avons fait, c'est qu'il s'inscrit sur plusieurs années. Et donc, nous avons pris cette nuit les mesures les plus importantes en matière d'économie en Fédération Wallonie-Bruxelles. Il n'y aura plus de mesures de ce type-là. Je voudrais insister parce qu'on entend beaucoup sur le terrain que, de toute façon, ce n'est qu'une première étape, que la suite, c'est de faire passer tout le monde à 24 heures, par exemple, si on parle de l'enseignement, voire certains disent qu'on va privatiser l'enseignement. Je m'inscris totalement en faux avec l'ensemble du gouvernement contre ces informations qui circulent. Il n'y aura pas d'autres mesures de cet acabit-là pour l'enseignement et en Fédération Wallonie-Bruxelles de manière générale.
3: Alors il y a les mesures en elles-mêmes et il y a la manière dont elles ont été finalement implémentées, décidées. Un des points qui a mis le feu aux poudres ces derniers jours, c'est le sentiment donc d'un passage en force, pas de négociation avec les délégations, les représentants des syndicaux et une dérogation au règlement du Parlement pour gagner quelques jours. Ça aussi, c'est indispensable.
4: Alors, j'entends bien et je voudrais vraiment partager à quel point je suis vraiment partagée sur la situation. Parce que les syndicats, je les ai rencontrés moi-même avec Mme Glatini plusieurs fois. Et ce, déjà depuis janvier 2025.
3: Mais ils ont le sentiment de ne pas être écoutés.
4: Oui, j'entends bien. Mais je me suis adressée à l'ensemble du Parlement en avril 2025. J'ai appelé les secteurs à être force de proposition. Et nous nous sommes souvent retrouvés face à zéro proposition. Et donc, c'est difficile. J'entends bien qu'ils n'ont pas le sentiment d'être entendus. Et nous avons aussi parfois eu le sentiment de ne pas être alimentés. Et donc, je pense que c'est les deux pièces d'une même réalité vécue différemment. Et je peux tout à fait entendre qu'il y ait de la colère par rapport à ça. Est-ce qu'il fallait avancer ? Oui, il fallait avancer. Nous avons une série d'acteurs de l'enseignement qui nous disent on a besoin que le texte soit voté parce que dans nos propres négociations au sein de nos écoles, avec nos délégations syndicales, il faut qu'on puisse avancer pour la fin de l'année scolaire.
3: Mais vous comprenez que contourner le règlement pour gagner au final 3 jours, ça choque et ça choque pas que les députés de l'opposition.
4: Oui, ça je peux entendre. Je voudrais juste préciser, je ne pense pas qu'on ait contourné le règlement. Je pense qu'on a fait
3: une dérogation,
4: une exception
3: au règlement.
4: Voilà, ouais. Et je pense qu'il faut surtout se préoccuper de l'esprit.
3: Un règlement avec des exceptions, c'est encore un règlement ?
4: Mais il y a énormément d'endroits où il y a des règlements avec des exceptions qui se font. Et je pense que ce qui compte, c'est l'esprit du règlement. Ces 84 heures, elles sont prévues pour que tout le monde ait l'occasion de prendre connaissance des textes. Ici, l'ensemble des rapports, sauf 16 pages, avaient été produits dans les 84 heures nécessaires. Et donc, je peux entendre les inquiétudes de certains, mais c'est une exception que le Parlement a fait. Je vous rappelle que c'est une décision du Parlement, d'ailleurs.
3: Elisabeth De Grise,
4: je vous rappelle que c'est une décision du Parlement, c'est pas une décision du gouvernement, même si nous souhaitions que le texte puisse avancer. Ça veut dire que dès lundi, après le week-end, toute une série d'écoles peuvent redémarrer le plus sereinement possible.
3: Oui, il y a aussi des circulaires qui ont été envoyées avant même que le texte ne soit voté. Vous pouvez reconnaître, vous avez un peu joué avec les règles, qu'il y a eu une forme de précipitation, d'accélération subite dans votre chef.
4: Vous savez, c'est très particulier parce qu'on nous reproche en même temps tout et son contraire. D'abord, sur la question des circulaires, ce n'est absolument pas neuf. sous la précédente législature pour des réformes importantes, comme par exemple le calendrier scolaire, exactement la même chose a été faite.

0: Une circulaire a été envoyée parce que les informations sont d'une telle importance qu'il faut informer le secteur, mais il est toujours inscrit sous réserve de la suite du trajet législatif. C'est en fait une manière de donner des informations, d'anticiper, de respecter aussi les acteurs. Mais on ne peut pas nous reprocher d'une part d'informer et d'autre part de ne pas informer. Donc c'est vraiment une situation qui est compliquée mais qui n'est pas neuve. D'autres ministres l'ont fait avant nous et d'ailleurs ceux de l'opposition le savent très bien.
1: Alors on est le 5 juin, la rentrée c'est fin août. Il y a beaucoup de directeurs qui doutent pouvoir implémenter ces mesures, ils disent c'est trop tard. Et puis il y a surtout un climat social qui ne semble pas vouloir s'apaiser. C'est en tout cas ce que disent les représentants des enseignants ce matin. On doit se préparer à un nouveau chaos pour la rentrée où le risque est faible, les choses vont s'apaiser. Quel état d'esprit, dans quel état d'information êtes-vous ce matin ?
0: Moi, je suis d'abord vraiment dans la demande qu'on fasse les choses dans l'ordre. On est le 5 juin, vous l'avez dit, la priorité maintenant, c'est la fin de l'année. C'est la priorité pour nos élèves, particulièrement pour les élèves en difficulté, qui ont besoin d'être accompagnés par leurs enseignants jusqu'à la fin de l'année. Je sais bien que les enseignants disent que nos mesures sont pires que les jours de grève que les élèves ont vécu. Je peux l'entendre, c'est leur point de vue. Mais j'exhorte vraiment à ce que la fin de l'année se passe correctement pour l'ensemble des élèves.
1: Alors justement, il y a certains professeurs qui envisagent désormais de boycotter l'examen, tous les examens, y compris les épreuves certificatives comme le CE1D et le CESS. Ils seront sanctionnés s'ils le font ou pas ?
0: Mais les épreuves externes, elles sont décrétales. Et donc, il faut appliquer les décrets qui organisent ces épreuves externes. Et évidemment, c'est essentiel. Ne perdons pas de vue que nous sommes face à des jeunes qui ont tous vécu le Covid.
1: Et donc,
0: il y a une vraie nécessité aussi à leur offrir des étapes certificatives que certains n'ont pas eues en fin de primaire au moment du Covid.
1: Les enseignants qui ne participeraient pas à ces examens, même s'ils sont couverts, par exemple, par un préavis de grève, ils seront donc sanctionnés.
0: Ah oui, le décret est très clair. Les épreuves certificatives externes devront avoir lieu.
1: Ouais, donc ça, c'est pour la fin de l'année. Pour la rentrée, vous aurez le temps de renouer le dialogue avec les syndicats d'ici fin août ?
0: Alors, je pense que ça, c'est le prochain défi. On a fait la plus grosse étape maintenant cette nuit par rapport au budget. Le prochain défi, c'est reconstruire et renouer le dialogue. Je l'ai déjà dit plusieurs
1: c'est
0: fois.
1: C'est possible ?
0: J'espère que c'est possible. Et j'espère que c'est possible avec des gens avec qui il y a moyen de discuter. Ma porte est toujours ouverte. Nous prendrons notre bâton de pèlerin pour faire en sorte que le dialogue soit renoué. Je voudrais rappeler deux choses. Nous avons annoncé hier une nouvelle mesures d'accompagnement. Ça s'est un peu passé entre les mailles du filet dans le brouhaha général, mais nous avons déjà dans le décret programme une mesure de gel des réaffectations et en plus
1: c'est pour un
0: nous
1: an.
0: Mettons
1: ça veut dire
0: en place
1: que pendant un an, ceux qui auraient pu perdre leur travail parce qu'ils sont non statutaires et qu'il va y avoir une augmentation des heures prêtées par les statutaires vont être protégés pendant un an.
0: Je vais le reformuler. On a déjà un gel des réaffectations qui protège les enseignants nommés, les temporaires prioritaires et les temporaires. Et en plus de ça, nous mettons en place une mesure complémentaire pour les temporaires prioritaires pour garantir effectivement qu'ils ne soient pas laissés au bord du chemin. C'est une mesure qui risque de coûter un petit peu, mais nous l'assumons et notre trajectoire nous permet de l'assumer. C'est une mesure qui coûte beaucoup moins cher que le report d'un an de la mesure complète, mais c'est une manière pour nous d'avoir un message clair aussi vis-à-vis des enseignants. Notre souhait est de ne pas laisser des gens au bord du terrain.
1: Oui, Elisabeth de Grise, quand même, un gouvernement qui est en charge de l'enseignement et qui n'a plus la confiance du monde de l'enseignement, il est encore légitime ?
0: Mais je pense que d'abord la confiance, ça se reconstruit. Je pense que c'est essentiel d'arriver à la reconstruire. Je pense que c'est aussi l'accumulation des réformes et pas uniquement nos décisions budgétaires maintenant qui font que le secteur est extrêmement tendu. Et je le répète, nous sommes demandeurs et volontaires pour recréer ce dialogue, recréer cette confiance. Je pense que c'est essentiel pour la fin de la législature.
1: Il y a les syndicats d'enseignants, il y a les étudiants, il y a de nombreux élèves du secondaire, il y a les directeurs d'école, il y a les associations de parents d'élèves, il y a la Ligue des familles. Ça fait quand même une liste d'opposants à ce décret qui est très très longue. Quand tous les contre-pouvoirs s'opposent à des mesures politiques, est-ce qu'on ne doit pas faire une pause et se dire on va devoir faire les choses autrement ?
0: Mais
1: ça vous a traversé l'esprit à un moment ou pas ?
0: Honnêtement, je suis convaincue par les mesures que nous avons dû prendre, parce que je le répète, depuis janvier 2025, nous sommes en attente de propositions et d'autres secteurs l'ont fait. Des secteurs nous ont dit, parfois en off, parfois pas de manière officielle, si vous devez faire quelque chose dans mon secteur, faites plutôt ça et pas ça. Ou bien quand on leur a proposé de concerter, ils sont venus avec des propositions. Ici, on est effectivement peut-être dans un dialogue de sourds, comme certains l'appellent dans la presse, entre autres, ce matin. Et notre volonté, maintenant que ces décisions ont été prises, c'est de vraiment tout faire pour remettre en place cette concertation, ce dialogue qui est essentiel.
1: Ouais, vous allez pouvoir remettre ce dialogue en place avec les acteurs de l'école, vous pensez ?
0: Mais c'est vraiment ma volonté.
1: Parce que le fossé, c'est plus un fossé, c'est un précipice là.
0: J'entends bien, mais je pense que

0: D'abord, c'est pas la première fois dans l'histoire de l'école qu'il y a des décisions compliquées qui sont prises et qu'il y a des précipices ou des fossés, comme vous les appelez, à traverser et à essayer de rapprocher. Je pense vraiment qu'aujourd'hui, c'est une obligation de pouvoir recréer cette confiance et cette concertation.
1: Vous allez donc appeler les syndicats. C'est vous qui allez appeler les syndicats ou c'est Valérie Gattini ?
0: Ça prendra peut-être du temps et je souhaite, au nom du gouvernement, rentrer en discussion avec des gens qui sont aussi dans une disposition d'esprit qui permette de pouvoir peut-être crever des abcès et puis surtout essayer de travailler sereinement ensemble pour la suite.
1: Et un midi, en conférence de presse, vous avez évoqué des jeunes qui auraient été manipulés à des fins politiques, une instrumentalisation par des acteurs extérieurs au monde de l'enseignement. Ce sont les mots que vous avez employés. C'est une appréciation que vous maintenez ce matin ?
0: D'abord, je regrette vraiment les incidents qui ont émaillé la journée d'hier à différents endroits dans la ville, en ce compris au sein du Parlement. Je pense qu'il y a effectivement une mobilisation des jeunes que je peux tout à fait reconnaître, et c'est bien que des jeunes puissent s'engager de manière citoyenne pour défendre une cause. Je n'ai aucun problème avec ça. Maintenant, il y a aussi des jeunes qui se sont retrouvés dans des situations qu'on peut qualifier de dangereuses hier durant la journée. Et je pense que toute la limite, c'est justement la manipulation.
1: Qui manipule ?
0: Mais je n'ai pas envie de dire qu'ils manipulent, je veux juste identifier que c'est un risque pour nos jeunes et que notre responsabilité d'adulte, c'est d'arriver à faire la bonne nuance entre l'engagement citoyen, la mobilisation et par moments aussi la mise en danger de certains enfants.
1: Il y a des professeurs qui ont manipulé leurs élèves.
0: Mais je n'ai pas dit ça et je n'ai pas envie de le dire comme ça.
1: Ouais. Au fond de vous-même, Elisabeth De Grise, ces mesures d'économie, mais aussi la manière dont elles ont été décidées, communiquées, vous les assumez à 100% ou c'est un petit peu le mouvement réformateur qui vous les a imposées ?
0: Oh non, non, il n'y a personne qui impose rien à personne. Vous savez, quand on rentre dans un gouvernement, qu'on pense avoir une situation budgétaire X, qu'on se rend compte que la situation budgétaire est beaucoup plus grave, et quand on mesure qu'on va devoir prendre des grandes décisions comme celle-là, il y a d'abord beaucoup de solidarité qui s'installe. Et puis, on essaye de faire...
1: Au début de législature, on disait quand même que l'ambiance entre Valérie Gattini et vous n'était pas optimale.
0: On peut dire plein de choses. Moi, je sais bien ce qui s'est passé depuis un an et demi au sein de mon gouvernement, et je n'ai pas pour habitude de faire attention à ce qu'on dit de moi. Mais je pense vraiment que quand on est face à une situation budgétaire pareille, en fait, on doit prendre responsabilité. Je suis intimement convaincue qu'on doit redresser la Fédération Wallonie-Bruxelles. Je suis intimement convaincue que les mesures que nous avons prises sont les moins pires de celles qu'on pouvait prendre. Je comprends tout à fait et je suis également intimement convaincue qu'elles sont extrêmement difficiles à vivre sur le terrain et sur l'ensemble du terrain, en ce compris dans l'enseignement, évidemment. Mais je pense que les 2 ans qui viennent, les 2 ans et demi ou 3 ans qui viennent, s'ouvrent sur une nouvelle ère avec un budget stabilisé dans une perspective à moyen et long terme et la capacité de ne pas donner de l'argent complémentaire dans les années qui viennent aux banques, mais à nos propres politiques.
1: Alors dans cette nouvelle ère, est-ce que le remplacement du statut par un contrat à durée indéterminée pour les enseignants verra le jour ?
0: Mais on a déjà répondu plusieurs fois à cette question.
1: Je vous la repose
0: notre volonté,
1: ce matin.
0: Oui, j'entends bien. Notre volonté, c'est de stabiliser les enseignants dans le début de la carrière. Un des outils qui nous semble être une bonne idée, c'est ce fameux contrat à durée indéterminée pour les enseignants.
1: Ça veut dire que le projet ne sera
0: pas tiré. Pour lequel on sait que le surcoût potentiel au niveau des cotisations peut être important. Évidemment que nous n'allons pas nous tirer une balle dans le pied après toutes les économies que nous venons de faire, en remettant sur la table un projet qui va nous coûter à moyen long terme extrêmement cher. Donc il y a des discussions en cours avec le fédéral et la faisabilité du projet dépendra de sa faisabilité budgétaire.
1: Il reste 2 ans et demi pour la législature. Elisabeth De Grise, vous venez de traverser une épreuve, un bras de fer avec les enseignants. Vous ne retirez pas cette mesure ce matin. C'est-à-dire que ce contrat a duré indéterminé.
0: Non, je ne retire pas cette mesure ce matin de votre
1: possible.
0: Studio, ça c'est sûr.
1: Il reste possible.
0: Je confirme
1: vous ne faites
0: que
1: pas ce geste vis-à-vis des enseignants de
0: je
1: dire
0: confirme que
1: cette
0: la
1: mesure
0: question
1: contestée,
0: ce sera,
1: on ne la retire pas.
0: Je confirme que la question ce sera dans quelle mesure est-ce que ce projet est viable financièrement.
1: Et vous ne le savez pas encore.
0: Non, les discussions sont en cours.
1: Ouais. Il y a une députée engagée, Mathilde Van Dorp, c'est pas n'importe laquelle, elle était chef de groupe au Parlement de la Fédération Wallonie-Bruxelles il y a quelques mois encore, qui s'est abstenue cette nuit. Elle dit pas quand même un peu tout haut ce que beaucoup de militants ou élus engagés vous suggèrent tout bas ?
0: Alors d'abord, je voudrais remercier l'ensemble des députés qui ont travaillé toute la nuit avec nous et qui ont soutenu ce texte. Je pense
1: c'est leur
0: qu'ils
1: travail
0: ont...
1: en même temps. Hein.
0: Oui, mais il ne faut pas sous-estimer à quel point ils ont été soumis à des pressions importantes, tous, parfois jusque dans leur vie privée, de manière, je trouve, excessive, puisqu'il y a des lignes rouges qui ont été franchies et je pense que ce n'est pas acceptable. Je pense que Mme Van Dorp a voulu identifier un désaccord sur la méthode. Je pense que sur le fond, elle est d'accord avec les mesures que nous avons prises. Ouais.
1: Il est de votre responsabilité de reprendre un vrai dialogue pour ne plus jamais revivre ce qui s'est passé. Rien ne justifie le manque de respect et le mépris. Ce sont les mots de Mathilde Van Dorp cette nuit.
0: Oui, j'étais là, j'ai entendu, mais je pense que ce que je vous ai dit en début d'interview, ce n'est rien d'autre qu'il faut reconstruire le dialogue. Et donc, je pense que c'est aujourd'hui

0: notre défi pour les semaines et les mois à venir.
1: Oui. Ouais, une dernière question. Le politologue Pascal Deluit, il était hier soir sur notre plateau dans Bonsoir Bruxelles, et il a expliqué qu'en 2024, selon les études des politologues, 30% des enseignants, plus d'un sur trois, avaient voté pour les engager. Cet électorat enseignant, vous allez pouvoir le récupérer ?
0: Mais si vous avez bien écouté ce que j'ai dit cette nuit au Parlement, nous sommes bien conscients que nous prenons des mesures qui, peut-être, électoralement, ne seront pas porteuses dans les années à venir.
1: Donc vous l'assumez.
0: Mais nous sommes certains que nous avons pris des mesures qui sont essentielles pour la Fédération Wallonie-Bruxelles.
1: Merci, Elisabeth De Grise.
0: Merci à vous.
2: Merci, et c'est le moment de choisir une musique. Ça va adoucir tout ça.
0: Oui, exactement. Mais du coup, j'ai pris une chanson assez douce, effectivement. Ouais. Tournesol de Lovelace. Et j'avais juste envie de profiter parce que le tournesol, c'est le symbole que certaines personnes atteintes d'un handicap invisible portent. Il y a une résolution de mes collègues au Parlement bruxellois la semaine passée à ce sujet-là. Et donc, voilà, c'était mettre en avant une artiste, évidemment, que j'apprécie beaucoup. Et puis, un petit clin d'œil à mes collègues bruxellois et à toutes les personnes en situation de handicap invisible qui peuvent porter ce petit tournesol.
2: Voilà. Merci à vous. Tournesol de Lovelace pour nous amener jusqu'au journal de Geoffroy Fabry.

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1: Bonjour, les amendes pour la Lèze, la zone basse émission, devraient tomber à partir du 1er juillet. C'est en tout cas la volonté du ministre des Finances, Karim Fadoul. La date a été reportée, il était d'abord question du 7 juin.
2: Oui, date reportée pour l'envoi de ces amendes, montant 350 euros à payer une seule fois. Pas encore de communication officielle, mais c'est ce qui se discute depuis plusieurs mois, sachant que cela concerne les véhicules polluants, diesel Euro 5 d'avant 2015 et essence Euro 2 d'avant 2001. L'amende de 350 euros une seule fois, et c'est ce que le gouvernement bruxellois prévoit à partir de l'année prochaine et les années suivantes, c'est-à-dire la création d'un pass annuel à 350 euros tarif normal ou 200 euros tarif social. Il y aura aussi des amendes à 80 euros par mois pour les infractions ponctuelles. Le gouvernement planche sur plusieurs textes. Écoutez Hans Persons, la secrétaire d'État en charge du climat et de l'environnement.
3: Non, évidemment, on n'est pas, il n'y a pas question de tuer la laisse. Mi-juin, fin juin, on devrait avoir un accord comme annoncé déjà depuis des mois.
2: De son côté, Touring, l'organisation de défense des usagers de la route, demande des clarifications officielles le plus rapidement possible.
1: Merci Karim. Le Fonds du logement peut à nouveau prêter de l'argent. L'organisme avait dû interrompre ses activités pendant les affaires courantes du gouvernement bruxellois. Grâce à la garantie du gouvernement, le fonds pourra emprunter jusqu'à 100 millions d'euros cette année et donc octroyer des prêts aux ménages bruxellois désireux de devenir propriétaires. 200 personnes ont manifesté hier devant la maison communale d'Anderlecht. Une manifestation contre le tout au numérique. La commune d'Anderlecht propose en effet de moins en moins de contacts directs pour ses démarches administratives. Pourtant, la région l'impose. Alors, le collectif d'associations L'Humain d'abord a décidé de mettre la pression sur Anderlecht, Jérôme Durand.
4: Nous voulons
5: du respect.
4: Nous voulons
6: point levé, Nenenba enchaîne les slogans.
7: Les machines, ça suffit.
6: Venue d'Afrique de l'Ouest il y a une quinzaine d'années, elle apprend désormais à lire et écrire en français. Récemment, elle a dû refaire

0: les cartes d'identité de sa famille anderlectoise.
1: C'est casse-tête. On est 6 personnes à la maison. J'ai rien compris. Ils m'ont donné une papier. Madame va écrire ici, prends rendez-vous. J'ai dit, je ne connais pas.
2: Sur Internet, il fallait prendre rendez-vous.
1: Oui, et j'ai pris rendez-vous pour nous 5 personnes. Je suis allé, ils ont dit non, j'ai pris pour une seule personne. J'ai dit, moi, je ne savais pas.
0: Résultat, rendez-vous perdu et sentiment d'injustice.
1: C'est pas ma faute, c'est eux.
0: L'ordinateur, outil incontournable à Anderlecht pour renouveler un titre de séjour, inscrire un enfant à la crèche, à l'école, à un stage de la commune. Tout cela en contradiction avec l'ordonnance Bruxelles numérique votée par le Parlement bruxellois. Stéphane Van Denede revient sur ce texte au nom de l'association d'alphabétisation Lire et Écrire.
3: Toutes les administrations se doivent de mettre à disposition 4 moyens d'arriver à elles. Le numérique, le guichet, le téléphone et la poste. Maintenant, on veille à l'application de cette ordonnance, commune par commune. Nous avons été à Ixelles, nous avons remporté certains acquis. Nous sommes aujourd'hui à Anderlecht.
0: À la fin de l'action, les autorités anderlectoises ont reçu une délégation de manifestants.
4: Et le bourgmestre d'Anderlecht s'est engagé à répondre par écrit dans les 15 jours aux revendications de cette délégation. Une bonne nouvelle pour les riverains du square Vorgot à la frontière entre Skarbek et Woluwe-Saint-Lambert. La lumière est de retour dans le tunnel piéton qui passe sous le square. Depuis plusieurs semaines, la lumière était coupée. Vous devez penser qu'il n'est pas très compliqué de remettre la lumière, mais ce tunnel piéton, comme celui sous le boulevard Reyers d'ailleurs, sert de refuge de nuit pour des personnes sans abri, ce qui a visiblement compliqué la réparation, Imad Messoudi.
5: Sous le macadam, deux tunnels piétons, l'Overgot et l'Emile Max. Très tôt ce mercredi matin, la police est intervenue pour évacuer les lieux. Cette action policière fait suite à un début de petite polémique entre Woluwe-Saint-Lambert et Skarbek d'un côté, la région bruxelloise de l'autre. Depuis début mai, l'obscurité était quasi complète dans le tunnel Vorgot, situé sur le territoire des deux communes. La région évoquait une intervention sans plus de détails. Alors Skarbek n'a pas attendu et a agi, son bourgmestre Martin de Brabant.
6: J'ai demandé, et la réponse a été immédiatement positive, à ce que des agents de police puissent accompagner les agents de Bruxelles Mobilité pour remettre la lumière. Après, je pense que c'est plus un sentiment d'insécurité qu'une réelle insécurité qui existait dans cette ville.
5: Le SAMU social et d'autres associations étaient présentes lors de l'intervention policière pour prendre en charge les sans-abri. Un nettoyage a été effectué. Ces mêmes opérations avaient déjà eu lieu en mars. Il n'avait alors pas fallu longtemps pour que des personnes sans chez soi reviennent.
6: Et donc, en effet, ce sera un travail à maintenir des agents sociaux et de la région pour garder des tunnels dans des conditions de salubrité et de sécurité acceptables.
5: Ce mercredi, au milieu d'après-midi, un matelas avait déjà fait son retour dans le tunnel Vorgot et une demi-douzaine de personnes s'étaient installées dans le tunnel piétonnier Emile Max. L'histoire continue.
4: Le parc Elisabeth, celui de la basilique de Kuckelberg, est à nouveau propre. On vous en parlait hier. Une partie de ce parc n'avait pas été nettoyée depuis 3 jours et c'était volontaire. Le but, c'était de sensibiliser les visiteurs à la saleté qu'ils peuvent parfois laisser dans les parcs. Hier donc, ce parc a été nettoyé par les élèves d'une école communale de Kuckelberg. Ils ont ramassé une dizaine de sacs de déchets. Cette action marque le début de l'opération We Are Park menée par Bruxelles Environnement pour sensibiliser évidemment à la saleté dans les espaces verts. Excellent week-end déjà.
7: Retour dans notre studio de BX1. Il est 8h36, bienvenue si vous nous rejoignez.
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7: Et des éclaircies pointent sur le bout du nez en ce moment au-dessus de Reyers, au-dessus du boulevard Reyers. On est évidemment à Skarbek. J'espère que c'est le cas dans votre commune également. Pour le reste, eh bien, ce sont les nuages qui vont dominer toute la journée de ce vendredi 5 juin avec quelques éclaircies prévues quand même en fin d'après-midi. Et entre les deux, eh bien, ce sera des averses, les averses copieuses qui vont nous arroser encore pendant quelques heures. Un temps plutôt mitigé et morose, il faut bien le reconnaître, qui va nous accompagner encore aussi ce week-end. Les températures aujourd'hui ne dépasseront pas les 19 degrés. Dimanche, elles pourraient remonter légèrement et au fil du début de la semaine prochaine également pour atteindre 20, 21, voire 22 degrés. C'est la bonne nouvelle et c'est ça qui va nous donner l'envie d'avancer. Allez, ça roule pas très bien par contre sur la petite ceinture avec déjà pas mal d'embouteillages. Déjà, il est déjà 8h37, notamment dans le tunnel du cinquantenaire, 7 minutes de retard vers la petite ceinture. voitures. On a des, vous êtes pare-choc contre pare-choc sur l'avenue des Arts avec 2 minutes, 4 minutes même de retard sur votre temps de trajet en redescendant donc la petite ceinture, la toison d'or.

0: Or, même chose, 3 minutes de retard. Et puis de l'autre côté, au niveau de Kuckelberg, vous avez également ces problèmes toujours au même endroit pour rentrer et sortir des tunnels Anicordi, tunnel au niveau de la basilique de Kuckelberg qui est aussi pas mal embouteillé alentour et dans le quartier. Voilà donc pour votre mobilité. Il est 8h38.
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0: Il est parfois difficile de cohabiter sur la route. Alors un Bruxellois a développé une application baptisée PlateWave qui permet de communiquer grâce à une messagerie et selon les plaques d'immatriculation. Mais le tout repasse par une IA pour rendre les messages plus courtois. C'est une des thématiques abordées dans le tram cette semaine par Thomas Dufresne.
8: C'est une application qui permet de laisser des messages aux automobilistes ou à tous les usagers de la route qui ont une plaque d'immatriculation.
9: Ça marche comment? Donc moi, par exemple, si je suis cycliste ou piéton, je peux laisser un message à quelqu'un en fonction de sa plaque.
8: Par exemple, si vous voyez quelqu'un qui a laissé sa porte ouverte ou ses phares allumés, ou plus souvent quelqu'un qui ouvre par exemple sa portière sans regarder dans son rétroviseur et que vous arrivez à vélo, vous pouvez lui envoyer un message, mais en général, quand ça arrive, vous êtes un peu énervé. Et donc, sous le coup de l'impulsion, vous avez plutôt tendance à insulter la personne. Et donc, je transforme le message qui peut être brut en l'envoi et qui redevient courtois à l'arrivée. Ouais. Donc, en gros, j'ai une intelligence artificielle qui transforme le message en message courtois.
0: Voilà, c'est à retrouver dans le tram ce soir à 19h après Bonsoir Bruxelles. De la musique pour poursuivre, Sophia Hayes de Very Beginning.

0: Voilà de quoi nous réveiller ce matin à 8h43 de Very Beginning avec Sophia Hayes, artiste de la Fédération Wallonie-Bruxelles et les artistes qu'on aime mettre en avant. On va aussi chanter, je pense, avec vous. Bonjour, vous êtes notre invitée culture, Laura Godidia-Bois, comédienne dans Les Azous des Lendemains qui chante au Théâtre Le Public. On en parle avec vous dans un instant. Merci.
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2: Moi, je propose que pour rester un petit peu dans cette ambiance, Laure, si vous êtes d'accord, on écoute d'abord quelques notes de musique.
3: La musique nègre et le jazz font déjà de vieilles machines. Maintenant, pour être dans

0: Ah, c'est bon ça.
1: Oui, ça date de 1936, cette chanson. C'est la première fois que le terme zazou apparaît en musique et vous avez décidé de les refaire apparaître sur la scène du théâtre Le Public, justement. Est-ce que vous pouvez d'abord nous expliquer qui sont ces zazous?
2: Les zazous, c'est des résistants pacifistes. Voilà, ils ont décidé de ne pas se laisser faire par les Allemands et leur manière de protester, c'était par le jazz, la musique et chanter, danser. Et c'est, voilà, c'est pas des résistants dans le sens grenade, etc. Mais c'était dégonfler les pneus des Allemands, indiquer la mauvaise direction, asperger d'encre les affiches de Pétain. Donc, qui est une manière quand même de résister malgré tout.
1: Alors, il y a ce mouvement français. Il y a eu d'autres mouvements similaires, vous l'expliquez d'ailleurs dans la pièce, en Europe également, mais on est plus dans un mouvement étudiant qui va un peu quand même s'organiser à un moment
2: donné.
1: Oui,
2: c'est ça. En fait, très curieusement, mais c'est à chaque fois des jeunes qui se sont rassemblés. Donc, les Zazous, il y en a eu partout en Europe. En Allemagne, déjà tout de suite dès 1935, il y a eu les Pirates de l'Edelweiss, la Rose Blanche, enfin tous des mouvements différents pour justement protester et dire on ne va pas nous voler notre jeunesse, nous on veut continuer à vivre et... Et voilà, le reste, tant pis.
1: Et d'ailleurs, c'est donc dans la pièce que vous jouez actuellement, on retrouve toute cette joie de vivre, surtout au début. Après, ça commence, plus la guerre avance, on va dire, et plus c'est difficile
2: c'est
1: de
2: ça.
1: Garder son optimisme. Et puis surtout, les Allemands et les Français du maréchal Pétain commence quand même à s'attaquer aussi à ces zazous.
2: Oui, ils énervaient tout le monde, les zazous, en fait, par leur impertinence d'être justement avec des vêtements très très larges, alors que c'était le rationnement, il fallait que les costumes soient bien taillés, parce que bon, on avait besoin de tissu, les cheveux étaient très longs, alors que eux, c'était... voilà, il fallait que ce soit des courts, parce que les cheveux étaient récupérés pour faire des pantoufles, par exemple. Donc ils étaient très... oui, ça devenait de plus en plus dur au fur et à mesure de la guerre, en fait. Au départ, ça a commencé avec le 11 novembre, quand Pétain a interdit qu'on puisse commémorer les soldats morts en 14-18. Et c'est vraiment les jeunes qui ont dit « Oh ben non, ça, on va pas... On va pas

0: À se laisser faire, ça a commencé comme ça. Et puis, ils ont protesté tout le long de la guerre. Et c'est devenu de plus en plus dur avec la rafle, avec les Juifs, etc. Ils étaient aussi emmenés dans des camps, aussi les Azous, parce qu'ils énervaient de trop. Et puis, leur apparence aussi, c'était pas très discret non plus. Donc, ça n'était plus toléré du tout. Les derniers Azous, c'est Yves Montand, ça s'était toléré. Mais c'est vraiment le dernier qui reste. Après, ils ont disparu, mais les caves de Saint-Germain-des-Prés sont restées avec Juliette Gréco, Boris Vian. Voilà, ça s'est transformé comme ça.
1: Ces artistes, effectivement.
2: Des successeurs, un peu, quelque
0: c'est
2: part.
0: C'est ça, parce qu'ils étaient très jeunes aussi, à la base, les Azous. Et puis, voilà, la guerre avance, ils avancent en âge aussi. Il y avait le service du travail obligatoire, donc ils étaient pris d'office. Donc, ça devenait de plus en plus dur et ça rigolait de moins en moins. Donc, c'est ça qu'ils ont disparu. Et puis voilà.
1: Et ils ont disparu aussi un petit peu de l'histoire quand même. Oui. C'est vrai qu'on n'enseigne pas forcément ce mouvement de résistance aussi. Comment vous avez eu l'idée, vous, de les remettre sur scène ?
0: C'est Michel Kessenbeugen et Patricia Hyd qui m'ont dit, voilà, on te propose que tu nous proposes un tour de chant et viens sans, avec un sujet. Donc,
2: sans donner de période ?
0: Non, sans donner rien.
2: Ils m'ont dit carte blanche. Ou voilà.
0: Ils m'ont dit, j'ai dit super, c'est génial, d'accord. Ils m'ont dit, voilà, on te donne rendez-vous telle heure et tu nous dis. Et donc je suis tombée sur les Azous. Ils ont adoré tout de suite et avec Patricia Hyd, on a plongé dans l'écriture et dans cette période-là qui fait forcément écho avec ce qui se passe en ce moment aussi. Donc c'était très très gai le travail d'écriture. Et puis après de rassembler toute l'équipe au complet qui a découvert le texte parce qu'ils savaient qu'ils étaient dedans mais ils ne savaient pas exactement quoi. Ils ont découvert aussi, chacun a donné son avis, ça j'aime bien, ça j'aime pas, ça c'est chouette, chanson là oui, celle-là non.
2: Donc et vous puis, avez voilà. Tout le processus en fait.
0: Tout le processus et puis on a
2: et
0: eu
2: le choix des comédiens aussi.
0: C'est Patricia Hyd qui a choisi, mais je connaissais bien.
1: Oui, parce que c'est quand même, comme il y a beaucoup de musique, il y a beaucoup de danse, il y a du Lindy Hop, du Charleston, du swing évidemment, il y a aussi beaucoup de musique, on chante en direct, il faut quand même prendre des comédiens qui ont l'habitude. Alors vous, on vous a déjà vu dans des comédies musicales, notamment La Mélodie du Bonheur. Les autres, Antoine Guillaume aussi, qui joue avec vous aussi.
0: Baptiste Blanpin dans le cabaret, Cédric Raymond, qui est notre super musicien, qui a fait aussi cabaret, Bénédicte Chabot. Oui, donc ça, c'est l'équipe qu'on voit, mais l'équipe autour, Renata Gorka, Chandra Velu, Cachou Kirsch, Pascal Charpentier, Marwan Amimi, Laurent Kay. Voilà, tout le monde y a mis vraiment tout son cœur.
1: Oui, c'est pas forcément. Enfin, du coup, ça limite forcément le choix des comédiens aussi, parce qu'il faut quelqu'un qui soit, enfin, des gens qui soient capables de tout faire en fait.
0: Oui,
1: et en Belgique francophone, c'est pas forcément si évident que ça.
0: Ben, il fallait aussi qu'on se connaisse. Oui, c'est oui. Patricia aussi a dit voilà parce que on a eu peu de temps puisqu'on a eu 15 jours en amont histoire de dégrossir le texte et de déjà travailler les chansons avec Pascal Charpentier. Et de faire une plus ou moins mise en place, voir le décor, ce qu'on avait besoin, les costumes. Et puis, on a eu 3 semaines juste avant la première, avec tous les postes, les décors, les costumes,
2: c'est pas beaucoup,
0: les danses.
2: Ça, 3 semaines.
0: C'était intense. Non, ouais. C'était pas beaucoup. Mais voilà. On a travaillé, on n'a même pas pensé au temps, quoi. On n'avait pas le temps de penser. Il y avait 3 semaines, il fallait y aller.
2: Et ça veut dire que chacun amenait peut-être sa touche aussi.
0: Ah oui, tout à fait.
2: Et pouvait dire, moi je sens mon personnage comme ça, je l'apporterai bien ceci.
0: Ah oui,
2: que ce soit dans
0: sûr.
2: La danse, dans la façon de chanter, je sais pas.
0: Hein, oui, c'est ça. Oui, c'est vraiment une collaboration de tous les postes, tout le monde. C'est ça qui est intéressant, de donner son avis ou dire, ah, ça j'aime moins ça j'aime bien, donc c'est gay, on en parle et puis voilà, on décide, enfin c'est Patricia qui décide parce que c'est elle qui a fait la mise en scène. Et
2: c'est pas fréquent en fait de travailler de cette façon là j'imagine.
0: Moi c'était la première, j'avais fait il y a

0: il y a longtemps, mais je veux dire depuis l'écriture jusque. Oui, c'était assez un challenge, ouais. assez chouette. Je suis contente, tout le monde est content. Ça s'est bien passé. Donc c'est très gai.
1: Et ouais. Pour l'instant, tout le monde a ses chevilles aussi en bon état.
0: Oui,
1: parce
0: oui,
1: que
0: oui,
1: il faut
0: oui,
1: du
0: oui,
1: rebond.
0: Oui, oui, donc, c'est Voltaren et oui, oui.
1: Vous, effectivement, on a alors en plus le fait que ça soit donc dans la petite salle du théâtre Le Public, moi je trouve personnellement que ça rajoute aussi, oui. Puisqu'on est dans cette idée de résistance. Et là, on est dans une pseudo-cave quand même, hein, ouais, dans la, ouais. Salle, la petite salle.
0: Colonnes.
1: Non, oui. C'est pas les colonnes, c'est l'autre, c'est pas la salle des voûtes, c'est l'autre, mais aussi c'est petit, c'est bas de plafond. Donc ça donne cet esprit comme ça de résistance, je trouve, supplémentaire. Il y a un vrai propos au-delà aussi de la musique, vous l'avez dit, hein, on est vraiment sur cette période de la résistance et de... Même si ça se passe pendant cette Seconde Guerre mondiale, on ne peut pas s'empêcher de se dire qu'aujourd'hui, il y a des gens, notamment en Europe ou en Ukraine, qui vivent la même chose. Et l'importance de la culture aussi, mmh. Dans ces moments-là, c'est ça aussi le message que vous voulez faire passer.
0: Mais vraiment, c'est en se plongeant dedans que ça devenait assez effrayant de voir le parallèle tout de suite, se dire, mais en fait, ce qu'on lit là dans les documents, ben, on le, voilà, c'est tout à fait la période dans laquelle on est. Par exemple, le service du travail obligatoire, quand on voit Poutine qui donne des primes et qui abandonne les dettes des gens pour les faire aller... en chair à canon, voilà, c'est tout à fait ce qui se passe maintenant. Les livres interdits avec Trump, qui interdit certains bouquins, où il y avait même une bibliothèque, si je me souviens bien, qui était à cheval entre le Canada et les États-Unis et qui avait fait rentrer les gens par le Canada, mmh. Donc ils pouvaient lire les bouquins interdits, enfin... Un petit côté Zazou, cette bibliothèque-là.
1: Ouais. Oui, parce que vous récupérez les livres.
0: Oui, oui, c'est ça. Donc, il y a plein de parallèles. Et oh, c'est chouette, les gens disent « Oh, c'est gai !» Et à la fois, ils se disent que c'est une période dans laquelle...
1: Et même sans être en période de guerre, même par rapport aux attaques qu'il peut y avoir actuellement sur la culture, aussi,
0: oui, oui, oui.
1: On sent que vous avez voulu faire un texte politique.
0: Et c'est vraiment oui, on s'est plongé dedans et puis voilà, il fait que ça se fait que ça tombe vraiment bien finalement le texte. Peut-être que j'espère que dans quelques temps ce sera tout à fait obsolète et puis voilà et qu'on passera à autre chose. Mais oui, c'est pas voulu spécialement à la base, mais enfin. Oui, il fallait quand même un thème...
1: Qui soit assez fort.
0: Qui soit assez fort quand même, c'était pas...
1: Mais donc ça permet, cette pièce, donc Les Azous des lendemains qui chantent, aussi bien de passer un bon moment, d'écouter un petit peu des standards aussi de jazz que vous revisitez et avec vos jolies voix à tous, et également eh bien, de réfléchir à pas mal de choses et à notre société actuellement. Merci beaucoup Laure Gauthier-Bois d'être venue. Donc c'est jusqu'au 4 juillet au théâtre Le Public.
2: Merci à vous d'être passé par chez nous. La dose d'humour tout de suite.
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2: Aurélien Rigolet nous parle des milliardaires.
4: Non, moi récemment, je me suis pris une petite passion milliardaire. Il y a le magazine Forbes qui a sorti la liste des gens qui possèdent 1 milliard. Ça me fascine. Ces gens qui nous voient jouer à l'euro-million et ils sont là. C'est quoi leur excitation avec leur espèce de bingo? Alors oui, 1 milliard, Romain, et puis pour les autres humoristes autour de la table, ça représente un peu, à peu près 40 millions de soirées au chapeau. Ouais. Ce qui fait 109 589 années à jouer tous les soirs, faire tous les open mic depuis le milieu du paléolithique. Bref, Romain, ne mise pas dessus. C'est pas pour toi. Il y a 3000 milliardaires dans le monde et dedans, on a 18 Belges. Alors, première surprise, Renders est pas dedans. Non, alors ça, je sais pas si ça veut dire qu'il a pas 1 milliard ou qu'on sait pas encore où il l'a caché. Peut-être qu'on devrait rappeler ING. Ouais. Non, puis deuxième surprise, les milliardaires, ben, c'est pas tous des self-made men, c'est des gens qui ont inventé Internet. Ouais, la liste, je suis allé voir ce qu'ils font. La liste, je suis allé voir ce qu'ils font. C'est pas un plaidoyer pour la méritocratie. Déjà, dans les 6 premiers, t'as 5 héritiers. Leur mérite, c'est ne pas s'être fâché avec papa. Ne pas avoir dit papa, ton argent, fait quand il n'y avait pas de norme sociale, pas de norme environnementale, puis le Congo belge, j'en veux pas. Je préfère encore blanchir du cash en grattant du subito. Puis les autres, quand tu vois ce qu'ils font, niveau mérite, rien qui mérite un milliard. Je veux dire, pour mériter un milliard, il faudrait genre, je ne sais pas, solutionner la faim dans le monde, les changements climatiques, inventer un vaccin contre l'acné. C'est un truc qui va révolutionner la vie de millions d'adolescents. Non, eux, c'est juste des businessmen et des investisseurs. Leur génie,

0: C'est une bonne gestion d'un fichier Excel. Une grosse maîtrise du tableau double entrée. Non mais c'est quoi au fond le mérite? Est-ce que c'est quelqu'un qui fait beaucoup d'argent à partir de beaucoup d'argent ou un infirmier dans une maison de repos qui passe sa journée à changer des couches? Une agricultrice qui fait du 6h minuit dans des odeurs de purin? Un prof qui donne de la trigono dans un huis clos de 25 ados qui découvrent le déo? Entre ceux qui l'ont pas encore découvert et ceux qui l'ont trop découvert. Ils se baladent autour d'eux, il y a un petit nuage dark temptation. Dur à dire. Au passage, oui, ma notion du mérite, elle est olfactive. Moi, je trouve plus ça pue, plus tu devrais être payé. Actuellement, le seul millionnaire qui mérite de l'être, c'est le dentiste du prince Laurent. Désolé pour l'image. D'ailleurs, pour moi, le milliardaire à qui je vois le plus de mérite dans la liste des Belges, c'est Bart Van Malderen. Bart, il n'est pas dans la tech, dans la crypto-monnaie, il est dans le business du linge. De la couche culotte. Oh, wow. Olfactif, ouais. Olfactif. Ouais. Et ça, c'est un entrepreneur visionnaire. Hein. Transformer l'incontinence de papy en une business opportunity. Ouais. On est à ça de Radio Mouette. Ouais, parce que tu ne deviens pas milliardaire en changeant des couches, mais en les vendant. Ouais. Enfin, en héritant d'une entreprise qui les vend. Hein. Et Bart, là où je vois le mérite, c'est assumer ce qu'il fait. Aller à tous ces cocktails de milliardaires. Et eux, ils sont là. Et toi, t'exploites qui? T'exploites quoi? Il a moi, les fuites urinaires et les diarrhées fulgurantes. Non, au cocktail, mieux qu'une carte de visite, une démo. Il en a toujours un sur lui. Il se balade en costume en lin blanc, le bas-ventre un peu rembourré, puis il a 12 heures que je suis pas allé à sel. Tu sens quelque chose? Tu vois quelque chose? Dry lock technology. En vrai, son entreprise, elle m'a même pas l'air de révolutionner la couche culotte. On n'est pas sur des langes écologiques, compostables, en bambou. Tu gratte un peu le cul, mais entre son cul ou sa planète, qu'est-ce que tu laisses à bébé? Non, son innovation, c'est faire un linge étanche. Un linge qui ne fuit pas. Ben, c'est lui qui aurait dû racheter Tupperware. Et, c'est pour toi, Sophie, ça. Et en vrai, quand tu vois la liste, quand tu vois que chaque année, il y a de plus en plus de milliardaires, mais espérez pas trop, je vous l'ai dit, c'est pas vous, il est pas autour de la table le prochain. Non, quand tu penses que ces gens, tu les taxes à 99,9% et restent millionnaires, puis que tu vois les petites coupes à quelques millions qui changent la vie de milliers de profs, de milliers de personnes au CPS, je me dis, est-ce que collectivement, on fait les économies au bon endroit? Merci, les amis.
1: Wow, allez.
2: La bande à Sophie, c'est tous les vendredis sur BX1 et tous les médias de BX1 dès 16h45, il est 9h. Bienvenue si vous nous rejoignez, c'est vendredi aujourd'hui, nous sommes le 5 juin.
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2: Et on s'informe en compagnie d'Elena Loison. Bonjour Elena, rebonjour.
4: Bonjour à toutes, bonjour à tous.
2: Un marathon de 15 heures hier soir pour les députés du Parlement de la Fédération Wallonie-Bruxelles.
4: Ils ont finalement acté le vote vers 4 heures du matin du décret programme et avec lui les mesures d'économie dans l'enseignement prévues par le gouvernement MR engagé. Un vote intervenu après une séance particulièrement tendue. Des étudiants s'étaient attachés aux balustrades de l'hémicycle, ont jeté des tracts sur les députés. De leur côté, les députés de l'opposition ont tout fait pour faire annuler l'examen du texte. Tandis qu'aux abords du Parlement, des centaines de personnes s'étaient rassemblées pour faire pression sur les députés. Dehors, la journée a été marquée par quelques débordements, notamment aux abords de la gare centrale. Au total, une dizaine de personnes ont été interpellées. Elles sont actuellement entendues. Un appel à rassemblement a été lancé en soutien sur les réseaux sociaux. Anaïs Corbin a rencontré une manifestante ce matin, venue en soutien devant le commissariat central. Elle souhaite rester anonyme.
5: On a préparé des crêpes, on a ramené des biscuits, des bonbons, de quoi manger, du thé, de l'eau à boire, à manger en gros. Le but c'est surtout de prendre soin de ceux qui ont potentiellement été victimes de violences policières hier. Moi j'étais à la manifestation hier bien sûr et on a vu de la violence policière catastrophique et très très violente. Ouais. On a vu des jeunes être tabassés par la police, jetés au sol, matraqués, pas que des jeunes, des adultes aussi qui ont été matraqués, frappés, écrasés au sol par des policiers. Ça a été très loin. On a beaucoup de vidéos de tout ça qui tournent, c'était très très violent.
2: Et puis revenons sur ce vote qui marque le point d'orgue d'une journée de mobilisation très suivie.
4: Oui, entre 2000 et 3000 personnes ont manifesté hier dans Bruxelles, des professeurs, des élèves, des parents, ensemble dans la rue pour dénoncer ce décret programme. De nombreux établissements scolaires ont été bloqués par les élèves. Une mobilisation des jeunes qui a surpris les professeurs eux-mêmes. Ils ont parfois dû s'adapter, comme à l'Institut Notre-Dame d'Anderlecht. On écoute Tamara Antonitch, la préfète.
6: Ce matin, les professeurs sont venus à l'école à 8h15. Ce sont nos rétos qui avaient bloqué totalement l'école, donc on ne savait pas rentrer à l'intérieur de l'école. On a fini par faire sauter quelques barrages pour laisser passer les plus jeunes. Et puis, on avait plus de la moitié des enseignants qui voulaient se rendre à la manifestation d'aujourd'hui et au Parlement pour se faire entendre pendant qu'ils sont en train de prendre des décisions qui nous concernent et qui concernent nos jeunes. Et donc, finalement, on a décidé

0: décidé de bloquer, de fermer l'école. C'est pas que les cours qui seront suspendus, c'est la rentrée scolaire qui n'aura pas lieu. Ça, c'est sûr et certain. Ça va déjà être le boxon à la rentrée parce que le tronc commun arrive et qu'on n'a toujours pas les balises pour s'organiser correctement.
1: Et ce matin, Elisabeth De Grise, ministre-présidente de la Fédération Wallonie-Bruxelles, était l'invitée de BX1. Elle défend ce décret qui vise à faire des économies indispensables selon elle, mais elle promet qu'il n'y aura pas d'autres économies sur le reste du mandat.
2: Quand on se met dans une perspective de moyen à long terme, c'est indispensable pour limiter le déficit et stabiliser la Fédération Wallonie-Bruxelles.
3: Vous avez annoncé devant les parlementaires cette nuit qu'il n'y aurait pas d'autres mesures d'économie dans la suite de la législature. Vous le confirmez ce matin?
2: Ça, c'est une évidence et je voudrais vraiment le rappeler. La force de l'exercice budgétaire que nous avons fait, c'est qu'il s'inscrit sur plusieurs années. Et donc, nous avons pris cette nuit les mesures les plus importantes en matière d'économie en Fédération Wallonie-Bruxelles. Il n'y aura plus de mesures de ce type-là. Je voudrais insister parce qu'on entend beaucoup sur le terrain que de toute façon, ce n'est qu'une première étape, que la suite, c'est de faire passer tout le monde à 24 heures, par exemple, si on parle de l'enseignement, voire certains disent qu'on va privatiser l'enseignement. Je m'inscris totalement en faux avec l'ensemble du gouvernement contre ces informations qui circulent. Il n'y aura pas d'autres mesures de cet acabit-là pour l'enseignement et en Fédération Wallonie-Bruxelles de manière générale.
3: Alors,
1: Elisabeth De Grise qui a également rappelé ce matin l'obligation pour les établissements d'organiser les épreuves certificatives sous peine de sanctions. Une intervention de police impressionnante hier à Saint-Gilles. Les forces de l'ordre sont intervenues suite au signalement de la présence d'un homme armé. Un périmètre de sécurité a été mis en place. La circulation a dû être interrompue sur la chaussée de Charleroi. Trois policiers cagoulés, armés, ont procédé à l'interpellation qui est de l'homme qui était en possession d'un pistolet sur la voie publique. Aucun blessé n'est à déplorer, mais une enquête est ouverte.
4: Les tunnels rayères, c'est Vlorgot, évacués hier dans le calme et sans incident.
1: Une opération coordonnée par le SAMU social dans les tunnels piétons occupés depuis plusieurs mois par des personnes en situation de grande précarité. Une première évacuation avait eu lieu en mars. Les personnes étaient progressivement revenues. Bruxelles Propreté est ensuite intervenue pour nettoyer les lieux. La lumière a été remise dans le tunnel Vlorgot. Les suites du dossier du survol de Bruxelles, la conférence des bourgmestres a été reçue par le ministre de la Mobilité, Jean-Luc Cruc, mercredi après la parution d'un nouveau rapport. Il stipule que seule une réduction du trafic pourrait réellement réduire les nuisances. Mais une nouvelle étude propose la révision des normes de vent, une ouverture pour le bourgmestre de Woluwe-Saint-Pierre, Pierre Sérex. Il était l'invité de BX1 ce matin.
5: C'est le tribunal qui a condamné l'État fédéral à demander cette étude à un bureau d'experts internationaux. Et aujourd'hui, dans le cadre du rapport qui a été remis très récemment, le 1er juin, il y a quand même toute une série d'ouvertures justement sur ces normes de vent qui peuvent être assouplies et qui permettraient alors de soulager Bruxelles. Et nous espérons vraiment maintenant que le gouvernement fédéral soit dans le cadre d'un accord politique, soit alors contraint judiciairement, parce que nous allons poursuivre cette procédure. Il y a une prochaine échéance le 1er octobre prochain, une autre le 1er décembre, et le fédéral va devoir s'expliquer sur les raisons pour lesquelles il n'applique pas ces normes de vent qui sont aujourd'hui proposées dans le cadre de cette étude.
1: Le bourgmestre de Woluwe-Saint-Pierre, Benoît Sérex, interrogé par Vanessa L'Huillier. Touring demande une clarification urgente au gouvernement bruxellois sur le retour des amendes dans les zones de basse émission. L'organisation veut savoir à partir de quand exactement les sanctions seront réintroduites. Alors que deux dates circulent, le 7 juin et le 1er juillet, elle réclame également une communication claire sur la procédure, notamment sur l'envoi préalable d'un avertissement et un délai avant la première amende. La fin de la déchetterie communale de Gensoren, la commune, l'une des dernières à gérer localement ses déchets, met fin au service le 1er juillet. Une suppression qui fait partie de l'accord de majorité de la nouvelle coalition engagée PS. Une mesure prise pour libérer des agents communaux afin de nettoyer l'espace public le week-end. La déchetterie communale sera remplacée par des campagnes recycle-park supplémentaires.
4: Le célèbre restaurant La Paix quitte le quartier de Kureghem pour s'installer en plein centre de Bruxelles.
1: Et oui, dès la mi-septembre, le restaurant doublement étoilé du chef David Martin prendra ses quartiers au Corinthia Grand Hôtel Astoria Bruxelles, un hôtel de luxe situé rue Royale. Une étape importante pour cette institution fondée en 1892, juste en face des abattoirs d'Anderlecht. Ces dernières années, La Paix s'est imposée comme une référence de la gastronomie belge.
4: Merci beaucoup pour ces informations, Elena. Elena Loison, vous restez avec nous. Votre invité arrive dans un instant. Il s'agit de Mathieu Bourguignon. Il est chercheur en neurosciences et professeur à l'ULB. Il a co-écrit une étude, il est co-auteur, oui, d'une étude sur le rôle du cerveau dans le contrôle de l'équilibre chez les personnes âgées. On en discute avec lui à 9h09 dans deux petites minutes.
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1: 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Et une météo plutôt maussade aujourd'hui et les 2-3 jours à venir encore. Il va falloir être patient pour le retour du soleil et le retour du printemps, voire même de l'été dans quelques jours. Des températures pas très élevées aujourd'hui puisqu'on n'ira pas au-delà de 19 degrés. À noter qu'il y aura des averses dans l'après-midi mais que ce sera le retour des éclaircies en fin d'après-midi, début de soirée. Côté mobilité, c'est encore pas mal rouge hein, sur la petite ceinture, donc essayez de l'éviter si vous le pouvez. Je regarde où ça bouchonne particulièrement. On est place Quételet et rue Béliard par exemple, vers Porte de Halle, avec un trafic perturbé et 3 minutes de retard, une vitesse moyenne de 10 km/h. On est également ralenti du côté vers la Porte de Halle entre rue de Ribeaucourt et Isère à cause des travaux toujours, et donc l'avenue Charles Quint vers l'entrée du côté de Gansoren également. Voilà pour votre mobilité. Prudence à notre écoute.
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9: Une personne âgée sur trois chute au moins une fois par an. Et si le problème venait non pas des muscles ou de l'oreille interne, mais en partie du cerveau, c'est ce que vient de démontrer une équipe de chercheurs de l'Université libre de Bruxelles. Leur étude vient tout juste d'être publiée dans l'une des revues scientifiques les plus prestigieuses au monde. Leur constat, plus on vieillit, plus le cerveau doit travailler dur pour tout simplement réussir à nous maintenir debout. On en parle avec l'un des chercheurs qui a mené ce projet, Mathieu Bourguignon, bonjour.
10: Bonjour.
9: Vous êtes professeur à l'ULB et chercheur en neurosciences. Alors pour commencer, est-ce que vous pourriez expliquer un peu à nos auditeurs concrètement ce que vous montrez dans cette recherche ?
10: Oui, alors il y avait déjà beaucoup d'études qui suggéraient qu'à mesure qu'on vieillit, le cerveau devrait prendre une implication plus importante dans la régulation de l'équilibre. Alors dans cette étude, on a vraiment démontré ça de manière objective à l'aide de mesures de l'activité du cerveau et des fluctuations de leur équilibre.
9: Très concrètement, comment vous avez fait pour le démontrer, cette différence ? Il me semble, si j'ai bien compris, que vous avez un groupe de personnes plutôt âgées et un groupe de personnes plutôt jeunes. Qu'est-ce qu'on leur a fait faire ? Qu'est-ce qu'on observe ? Comment on l'observe ?
10: Voilà, tout à fait. Donc on avait plus de 60 participants jeunes et 60 participants d'âgés de plus de 60 ans. Et on leur a demandé de se tenir debout sur une plateforme de force. Donc c'est un peu comme une balance, sauf que c'est beaucoup plus précis. Hein. Si on vous met sur une balance, on va vous donner votre poids. La plateforme de force, ça donne votre poids à la milliseconde près. Donc tous les millièmes de seconde, on a une valeur du poids et de savoir aussi où le poids se trouve sur la plateforme. Donc on peut suivre avec précision les oscillations posturales, le déséquilibre en quelque sorte de la personne. Alors en parallèle, on enregistrait aussi l'activité du cerveau par électroencéphalographie. Donc c'est cette technique qui consiste à mettre des électrodes sur le crâne et enregistrer les petits changements de l'activité du cerveau qui résultent de l'activation des neurones.
9: Et donc sur cette comparaison, donc ces petites électrodes que vous avez mises sur des plus jeunes et sur des personnes plus âgées, finalement qu'est-ce qu'on observe à l'imagerie quand une personne plutôt jeune est debout, quand une personne plutôt âgée est debout, c'est quoi les différences un peu à l'image ?
10: D'accord, donc quoi qu'il arrive, on observe que l'activité du cerveau, telle qu'on enregistre par électroencéphalographie, va venir suivre les changements de posture. Donc on a vraiment cette espèce de suivi de l'activité sur la plateforme de force. Les jeunes ont ceci, les personnes âgées l'ont dans une plus grande mesure. Et cette activité, ce suivi des oscillations posturales est d'autant plus important aussi

0: on se trouve sur une, par exemple, sur une plateforme instable, ou alors qu'on ferme les yeux. Donc l'équilibre postural est rendu plus difficile.
1: Et alors qu'est-ce qui se passe du coup dans le cerveau à ce moment-là? Qu'est-ce qui fait que c'est beaucoup plus difficile pour les personnes âgées de réussir à maintenir une posture droite?
0: Donc les personnes âgées, comme vous l'avez dit dans l'introduction,

0: quel état se trouvent nos muscles, en quelque sorte, donc le rallongement, ces trois sens nous permettent de maintenir l'équilibre. Mais il y a d'autres facteurs. Donc on sait que ces différents organes vont se détériorer avec l'âge, mais on note aussi une perte de masse musculaire et d'efficacité musculaire, et aussi une augmentation des délais. Mmh. Et en plus de ça, le cerveau peut venir jouer un rôle. Il doit venir compenser.
1: Donc c'est ça, c'est en complémentarité de tous les autres symptômes, quelque part. Ça ne remplace pas les autres, c'est vraiment en complémentarité.
0: Tout à fait. Donc on ne sait toujours pas exactement pourquoi est-ce que le cerveau prend un rôle plus important. C'est probablement un mécanisme de compensation. En raison du vieillissement dans tous les systèmes dont je vous parle, le cerveau est obligé de prendre une plus grande importance, ce qui pose certains problèmes.
1: C'est assez révolutionnaire quand même, ce que vous avez fait là comme étude.
0: Donc, ce qui est révolutionnaire, c'est de le montrer directement. Il y avait des suggestions déjà que c'était le cas. Par exemple, on sait que des personnes, quand on se tient debout sur une plateforme de force, on est plus instable. Par exemple, quand on doit faire une tâche cognitive, comme par exemple compter à l'envers ou réfléchir. Donc, c'est pour ça que les personnes âgées, on sait que les chutes surviennent principalement quand elles sont occupées mentalement et que ces ressources corticales sont prise par une autre tâche que le maintien de la marche.
2: Donc c'est vraiment parce que ça ne passe plus, en fait, les terminaisons sont moins rapides, c'est ça en réalité? C'est la détérioration aussi des cellules cérébrales à un moment donné?
0: Donc il y a aussi cet aspect-là.
1: Il y a aussi ça, oui.
2: Je suppose que ça un cerveau plus âgé fonctionne moins bien qu'un cerveau plus jeune.
0: Donc, il fonctionne différemment. Donc, on a certaines aires du cerveau. Donc, toutes les aires du cerveau ne vieillissent pas à la même vitesse. Mais là, on pense quand même qu'on est plus dans un mécanisme de compensation où on va utiliser cette partie superficielle du cerveau, mais qui est aussi la partie consciente pour réguler la posture à mesure qu'on devient plus âgé.
1: Ça prend combien de temps de faire une étude comme celle-là?
0: Alors, pour les personnes qui viennent, ça leur a pris à peu près une heure et demie de leur temps, puisqu'on les a mis sur une plateforme de force et qu'elles ont été enregistrées dans quatre conditions pendant chaque fois 10 minutes. Il faut aussi placer l'électroencéphalogramme. Donc, par personne, ça prend déjà une certaine quantité de temps, mais en plus, on en a fait venir beaucoup. Donc, pour les chercheurs, ça a pris vraiment beaucoup de temps. Ouais, donc, ça, c'est l'effort de chercheurs très impliqués, comme Thomas Legrand et Scott Mongold, qui étaient les deux premiers auteurs de l'étude. Donc les enregistrements ont commencé il y a entre 3 et 4 ans. Donc le processus de recherche est relativement lent. Enregistrer les données, les traiter, puis ensuite le processus de publication aussi prend du temps.
3: Oui. Voilà. Les chutes des personnes âgées, on sait que c'est un problème global, c'est un problème de santé publique. Est-ce que ce travail que vous avez mené collectivement, il pourrait à terme permettre d'améliorer la prise en charge de ce problème justement?
0: Alors, je pense que ce qu'on a pu, comme vous le dites, c'est un problème majeur, les chutes, et c'est vraiment un grand champ de recherche, c'est essayer de trouver des nouvelles méthodes pour limiter ces risques de chute, mais aussi mieux comprendre les mécanismes. Donc, pour traiter un problème, on a vraiment, en premier lieu, besoin de comprendre ce qui se passe. Et notre étude, elle va nous permettre de mieux comprendre ces mécanismes. Par la suite, on pourra aussi utiliser ces marqueurs, qui sont des marqueurs objectifs d'à quel point le cerveau va venir être impliqué dans le contrôle postural, pour déterminer l'efficacité d'une intervention. Par exemple, des kinésithérapeutes pourraient prescrire des séances de sport aux personnes âgées, et on pourrait, nous, venir quantifier de manière objective, tiens, est-ce que cette intervention a eu un effet? Est-ce qu'on retrouve une diminution de l'implication du cortex suite à cette intervention?
1: Mais par contre, il n'y aurait pas de médicament, quelque chose de médicamenteux qui permettrait d'aider au niveau du cerveau?
0: Alors, les recherches que moi et mes collaborateurs, nous avons effectuées, n'impliquent pas de traitement médicamenteux. Mais encore une fois, des collaborations sont possibles et d'autres groupes de recherche qui envisageraient des traitements médicamenteux pourraient encore une fois utiliser ceci comme marqueur objectif de l'efficacité du traitement.
3: Mais en attendant, est-ce qu'avec les résultats donc, que vous avez trouvés avec cette recherche, est-ce que vous diriez qu'il y a un intérêt quand même à entraîner, est-ce qu'on peut entraîner son cerveau quand on est une personne âgée pour mieux tenir sa posture, je sais pas, du tai chi, du yoga, de la gym? Est-ce qu'il y a des choses comme ça qu'on peut mettre en place?
1: Et de la kiné.
0: Alors, je pense qu'il est bien connu que l'activité sportive ne peut être que bénéfique. Donc, évidemment que maintenir un certain niveau d'activité à

0: physique va être bénéfique pour les différents niveaux. On ne sait pas exactement à quel niveau agit l'activité sportive. On sait évidemment que ça préserve les muscles, ça oui. On ne sait pas si ça ralentit la dégénérescence au niveau du cerveau, mais il y a quand même des indications qu'il suggère.
1: Est-ce que dans votre étude, vous voyez une différence entre les hommes et les femmes ?
0: Alors, ce n'est pas un facteur que nous avons pris en compte, mais qu'on a des hommes et des femmes. C'est une très bonne question, mais je ne peux pas vous répondre.
1: Parce qu'en plus, souvent, comme les femmes vivent plus longtemps, c'est vrai qu'on a entendu, on a tous et toutes autour de nous, une grand-mère qui éventuellement a fait une chute, s'est cassée le col du fémur, a dû être hospitalisée, et après, forcément, ça complique beaucoup les choses. Les risques de chute, c'est souvent la raison aussi d'une entrée en maison de repos. Donc c'est vrai que et les maladies aussi cognitives touchent plus les femmes aujourd'hui.
0: Ouais.
1: Ça sera une deuxième étape ?
0: Ça sera tout à fait une étape supplémentaire.
2: En attendant, vous avez été publié dans une grande revue scientifique.
0: Oui.
2: C'est assez récent.
0: Donc l'article est paru en début de semaine.
2: Oui.
0: Donc,
2: et c'était quelle revue ?
0: Donc c'est la revue PNAS, qui est donc une grande revue des États-Unis, de la société des sciences.
2: Ça, c'est une bonne nouvelle, évidemment. Et ça peut permettre et déboucher sur quoi d'être publié comme ça dans une grande revue scientifique américaine.
0: Donc, évidemment, en tant que chercheur, c'est une réussite. Donc, ça veut dire que l'étude est reconnue comme ayant de la valeur. Donc, ça ne fait que valoriser la recherche. Ça va probablement nous aider aussi à continuer dans cette ligne de recherche, puisque... comme on a pu prouver aussi l'intérêt de cette recherche, peut-être que des organismes de financement seront davantage susceptibles de nous aider. Ça développera aussi des collaborations, donc ce n'est que du bénéfice.
3: Et ça pourrait être quoi, du coup, la suite et la fin de cette recherche ? Qu'est-ce qu'on peut faire ? Qu'est-ce que vous allez faire après ?
0: Donc la suite, on en a déjà parlé, ça pourrait être évaluer si certaines interventions permettent aussi d'avoir un certain impact sur les mesures qu'on fait. Ce qu'on envisage aussi, donc avec le dernier auteur qui est Mark van der Ginst, le directeur du service d'ORL de l'hôpital Erasme, c'est d'aller plus vers une étude des troubles vestibulaires, puisque c'est un problème qui touche, mais pas que les personnes âgées. Notre méthode permettrait d'avoir des marqueurs objectifs qui pourrait mieux discerner différents types de troubles vestibulaires qui conduisent à des vertiges. Donc ça, c'est une application potentielle.
2: Eh bien, félicitations en tout cas. Félicitations à vous. Merci Mathieu Bourguignon d'être passé ce matin dans notre studio. Je rappelle que vous êtes chercheur en neurosciences et professeur à l'ULB. Merci à vous.
0: Merci à vous.
2: De la musique, vous reconnaissez ?
1: Non,
2: allez,
1: pas
2: allez.
1: Comme ça.
2: Ben si. Go Straight to the heart. Roméo Elvis et Sylvie Crush, Kiss de grâce. Allez, allez.

0: Ah, je voulais faire la transition, j'ai oublié que j'avais... Bah, vous êtes là, évidemment, Aline. Ça va?
1: Ça va,
0: Aline
1: Walsdorf,
0: évidemment, oui. Qui est là pour le brunch, qui suit notre Bonjour Bruxelles. Qu'est-ce qu'il y a au menu?
1: De la musique, on termine évidemment en musique le vendredi. C'est Monday qui sort donc son EP Voltage aujourd'hui. Alors il y a déjà deux titres qui sont sortis sur les trois, donc finalement c'est un triptyque. Mm-hmm. La fin arrive aujourd'hui, un peu de suspense, il faudra être au rendez-vous. Ce sera à 10h évidemment, comme tous les jours.
0: Et on y sera bien entendu.
1: J'espère.
0: Et le brunch démarre à 9h30. Et pourquoi je voulais de la musique? Et pourquoi celle-là? Je ne l'avais pas choisie, c'est le hasard. Mais le hasard fait bien les choses. Pourquoi? Eh bien parce que la transition était évidemment toute trouvée. Qu'est-ce qui se passe dans une semaine? Parce que c'était l'hymne des diables, au cas où je ne l'avais pas précisé. Qu'est-ce qui se passe dans une semaine à peine? Le 11 juin, ça y est, c'est parti, la Coupe du Monde. Alors, moi, j'ai déjà ma vuvuzella, j'ai mon maillot rouge des diables rouges, j'ai mon collier à fleurs, vous savez, le collier bien kitsch, là, avec
2: les chaussettes de rétroviseur aussi.
0: J'ai tout, moi, j'ai tout, j'adore. Et même le petit stick, vous savez, pour mettre, pour afficher un joli drapeau belge sur les joues. Et j'ai déjà programmé ma sortie. En plus, ça tombe bien, le bourgmestre était là tout à l'heure. Je me suis bien placée. Place du Mont, évidemment, à Woluwe-Saint-Pierre. C'est là que j'y vais à chaque fois. C'est the place to be. Hein. Vanessa, Aline, Elena.
3: Il y a la place Winner aussi à Boisfort.
0: Ouais, mais c'est
4: et
0: moins drôle.
4: Et la
0: gare
4: du Nord à Scarbeck quand même.
0: Aussi, mais il y en a partout, hein, de toute façon. Mais évidemment. Mais bon, moi, je ne suis pas loin de Woluwe. Donc voilà, c'est plutôt l'endroit où j'ai envie d'aller. Et c'est vrai qu'on dit que c'est l'un des bons spots de Bruxelles. Alors, je me réjouis déjà de me retrouver au milieu de cette foule, sous la chaleur, parce qu'on l'attend, hein, la chaleur, on attend le soleil. Même à 21h, il fait chaud parfois, quand il fait bon en Belgique. On l'espère en train de boire ma petite pils et d'hurler. Allez, allez, allez, goal! Oui, Lukaku, c'est the best, le goal de Witzel ou encore de Tielemans. Le monde entier aura les yeux rivés. Bon, peut-être pas vers la Belgique, hein, mais en tout cas vers les États-Unis, le Mexique et le Canada, puisque c'est là-bas que ça se passe, hein, pour cette Coupe du Monde de tous les records. En 2026, la FIFA a introduit en effet un nouveau format pour la première fois. Le nombre d'équipes passe à 48. C'est beaucoup d'équipes, ça, quand même. Ça va être long. 16 stades. Un peu partout, donc, à travers les trois pays. Les 15 et 21 juin, donc, je vous rappelle, les Diables Rouges joueront à 21h. C'est pas mal, ça, comme horaire, parce qu'avec le décalage horaire, ça va pas toujours être simple. Troisième match des Belges, ce sera à 5h du matin, le 27. Remarque pour nous, Vanessa, c'est pas vraiment un problème. Hein. On est comme
2: en
0: un
2: fait, c'est ici qu'on verra.
0: Voilà, on est comme un ici à 4h du matin, donc on va pouvoir suivre en travaillant. Ah, mais est-ce
1: sauf
0: qu'on a
1: c'est
0: le droit
1: un samedi.
0: Mais moi, je suis là le samedi aussi parfois, mais pas à 4h du matin. Mais est-ce qu'on a le droit de regarder le foot en travaillant? Est-ce qu'on a le droit de parier entre collègues? Est-ce que j'ai le droit de venir en tenue des diables avec mes froufrous noir, jaune, rouge? Parce que c'est vrai qu'on est quand même un petit peu moins productif quand on regarde les matchs un peu tard, la nuit, etc. Je parle de nous, mais c'est un peu le cas de tout le monde. Est-ce qu'on a le droit de faire des petits apéros avec ses collègues? Justement, et regarder les matchs parce que ça tombera peut-être à des moments dans la journée où on sera tous à la rédaction et qu'on aura envie de regarder ce match tous ensemble. Tout ça sous la houlette de son employeur. Ça, c'est sujet à discussion. Hein. C'est selon le prestataire de service, vous savez, Diantis, parce que je suis allée voir les règles, en fait. Ce qu'on pouvait faire et pas faire. Arnaud, si tu nous écoutes. Ah! Normalement, ils nous écoutent, j'en doute pas. Sache que si tu organises une petite soirée foot à la rédaction, avec quelques petits verres alcoolisés, bière, vin, tu es responsable, Arnaud, il ne m'écoute pas, hein,
4: non,
0: il est plongé dans son ordinateur. Eh bien, tu es responsable de notre santé, Arnaud, sache-le, je me suis renseignée. Donc, avec modération. Pour le maillot rouge et la peinture sur les joues, va falloir aller relire le code du travail, rubrique code vestimentaire. Je n'ai pas encore vérifié. Enfin, la question, l'employeur peut-il bloquer la diffusion en ligne des matchs sur le lieu de travail? Oui, il peut. Mais il ne le fera pas, je ne pense pas. Car lui aussi, je pense qu'il aura envie de regarder les matchs. Et puis, ne dit-on pas que c'est le plus grand rituel collectif de notre temps? N'en déplaise à certains intellectuels.

0: pour d'autres d'ailleurs intellectuels, comme l'écrivain et philosophe Albert Camus, qui était gardien de but, il faut le savoir, le football est une école de la morale et de l'humilité. Alors, on va se faire une soirée foot. Et on s'échauffe déjà dès demain, match amical à 15h face à la Tunisie. Et ça tombe bien, je travaille demain. Et puis après le journal de 18h que je vais présenter, j'organise un apéro avec l'équipe.
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0: Allez, on a une bonne nouvelle.
2: Oui, alors il faudra quand même pas trop trop d'alcool, hein, Fanny, pour pas se déclencher un cancer du pancréas.
0: Mais c'est pas
2: ne
0: mon
2: l'oubliez
0: genre,
2: pas.
0: Vanessa.
2: Donc on va parler. Je vais un peu casser l'ambiance effectivement avec mon cancer du pancréas. Mais il y a une nouvelle avancée assez majeure. Donc vous savez, c'est un des traitements les plus difficiles à traiter, avec un taux de mortalité très important, parce que souvent il est découvert très tard, avec déjà beaucoup de métastases, parce qu'il n'a pas beaucoup de symptômes avant. Et donc là, des chercheurs ont présenté donc à Chicago lors d'une grande messe d'oncologie, eh bien, une nouvelle étude en fait par rapport à une molécule qui ciblerait le gène CRAS et donc qui permettrait d'avoir des meilleurs résultats sur donc les cancers du pancréas. Alors en plus, cette molécule, donc la daraxonrasib, je vais y arriver,
0: on va pas la retenir, hein.
2: Elle permettrait aussi d'éviter certaines chimiothérapies, notamment chez certaines femmes atteintes d'un cancer du sein, où elle pourrait aussi avoir des impacts pour d'autres cancers. Donc c'est un grand pas en avant qui a
0: bien
2: été
0: sûr
2: fait pour la recherche et donc à voir. L'essai clinique s'est terminé aux États-Unis et maintenant il faut que ça soit homologué.
0: Merci pour cette bonne nouvelle Vanessa. Merci à toutes les équipes de la rédaction. Merci à Hugo Vollemans qui était à la console depuis tôt ce matin. Merci à vous qui nous suivez chaque jour plus nombreux. Merci pour vos messages aussi. On se retrouve dès lundi à 6h58. Tout de suite c'est le brunch avec Aline Walsdorf.
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2: Ça y est, ce vendredi, c'est déjà un petit peu le week-end, on est le 5 juin, j'espère que vous allez bien, je suis ravie de vous accompagner ce matin en direct jusqu'à 12h30 en radio, web radio et aussi en télévision et on termine la semaine en musique parce que c'est vendredi, c'est comme ça, c'est Monday qui sera dans ce studio, c'est de la musique rock, post-punk, trois morceaux qui sont donc sur cette EP qui sort aujourd'hui, deux titres avaient été dévoilés, on découvrira ensemble le tout dernier, rendez-vous à 10h pour ça et puis on va démarrer cette playlist avec un groupe que j'adore, la Shiva Gandhi. Ce sont des malades sur scène, si vous avez l'occasion de les voir, vraiment, je recommande. On se fait plaisir, ils vont démarrer notre playlist et mettre un petit peu de soleil dans nos oreilles.

0: bonjour et puis bon dimanche à toi. Porte-toi bien, puis t'es gardé, et puis fais un coucou à ta maman. On est ensemble. Voilà, t'es le bonjour de tout le monde ici. Ok, bye.
1: Ona, à l'instant, vous le savez, il est passé par Nouvelle École, un passage très bref. Hein. Et justement, c'est son oncle qui lui avait envoyé ce vocal. Qu'est-ce qui n'a pas marché, qui lui a permis de pondre ce super morceau que vous venez d'entendre d'ailleurs.
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1: 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Allez, dernier brunch de la semaine. Je suis ravie qu'on passe cette matinée ensemble, évidemment. Aujourd'hui, jusqu'à 18 degrés. Il fait 15 degrés pour le moment. Il y a de la pluie quand même au programme. Hein. Des petits passages, en tout cas, d'averses qui sont prévus. Sortez encore une fois les kawaii et les parapluies. Et puis, on va se faire plaisir en musique avec du Stromae, du Paloma Del Rey. J'adore sa voix. Et tout de suite, c'est Essila qui va arriver juste après une toute petite pause. À tout de suite.
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0: Stromae à l'instant.
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0: Et petit coup de vieux quand même avec ce titre Silence qui était présent sur son album Cheese, sorti en 2010. C'était déjà il y a 16 ans. Et oui, je viens de dire, ça tape. Hein. On va terminer cette semaine en beauté avec de la musique. Ce sera notre rendez-vous culturel à 10h. Je reçois donc des membres du groupe Monday. Il y a un EP qui est sorti aujourd'hui, qui est enfin dévoilé. On en parlera donc avec eux ce matin. C'est du rock, du post-punk. Vous allez voir, on va passer un bon moment. Soyez au rendez-vous. Encore quelques minutes à attendre. Une dizaine de minutes pour être exact. Tout de suite, on a Grace Liotta qui est prévue dans la suite juste avant Pia. Mieux sans toi, c'est le morceau qui arrive d'ailleurs. On les écoute maintenant et puis on retrouve Monday dans quelques minutes.

0: Il est 10h sur BX1. Merci de nous suivre en ce vendredi matin, je suis ravie de vous accompagner. Peut-être que vous venez à l'instant d'arriver, vous le savez, à 10h, c'est le bon moment pour se connecter puisqu'on parle culture dans cette émission. Et le vendredi, on aime bien terminer en beauté, on aime bien terminer en musique. Et c'est exactement ce qui va se passer en ce vendredi matin.
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0: Et je suis en compagnie des groupes, du groupe Mandai, de deux des membres. Bonjour Patrice.
1: Bonjour Aline.
0: Ça va?
1: Ouais, merci pour l'accueil.
0: Avec plaisir. Et puis bonjour Jack, ça va bien?
2: Bonjour, très bien.
0: Merci d'être avec moi ce matin.
1: Ah ben, tout le plaisir est pour nous.
0: Ben, j'imagine, c'est une date spéciale aujourd'hui.
1: Ah, clairement, puisque y a tout qui sort aujourd'hui.
0: Il y a tout qui sort.
1: Ouais, c'est l'EP Voltage, notre premier EP qui sort au même moment que l'émission, que le démarrage. Donc, on avait envie de vous faire plaisir, vous avez fait plaisir en nous invitant, donc c'est un petit peu normal qu'on fasse quelque chose.
0: Je précise, tu dis ça parce que vous avez décidé de sortir le clip du troisième morceau, donc l'EP sort au complet aujourd'hui, chaque titre est clippé, et le dernier clip sort maintenant. À 10h.
1: Voilà.
0: Qui s'occupe du coup de sortir le clip là? C'est programmé?
1: Ouais, c'est programmé. Ouais, j'ai pensé à appuyer sur le bouton en direct maintenant.
0: Je vais peut-être vérifier à la pause, comme ça on pourra tenir au courant les auditeurs et les auditrices que c'est bien en ligne. Mais donc c'est l'idée en tout cas. Ça y est, c'est plus entre vos mains.
1: Exactement, et c'est toujours un moment un peu angoissant parce que c'est beaucoup de travail. Et après, bon, t'as hâte que ça arrive. Et puis quand ça arrive, tu te dis, oh, c'est quoi? C'est quoi le retour? C'est quoi le retour, quoi? Qu'est-ce qui nous attend, en fait? Voilà. C'est toujours c'est toujours ça.
0: C'est vraiment un stress, là, de savoir ce que les gens vont en penser.
1: Mais c'est des sentiments qui se mêlent, en fait, tu vois. C'est le côté libération, tu vois, d'un côté. Et puis, il y a le côté un petit peu angoissant, quoi. En plus, je suis quelqu'un assez angoissé, base. Donc, ça va pas m'aider, mais voilà, il y a quand même un petit peu d'excitation dans tout ça. Enfin, beaucoup même.
0: Ouais, ça, j'imagine. Mais t'es dans la team des anxieux. Mais bon, tu ressens quand même cette excitation. Mandai, on peut peut-être... Je pense que celles et ceux qui nous écoutent l'ont entendu, mais c'est du rock, clairement, à la base.
1: Tout à fait.
0: On le sent, il y a une énergie assez folle dans votre projet. On va aussi revenir sur l'enregistrement des morceaux, parce que c'est assez particulier. Ici, on vient de voir on a entendu un extrait, on a vu, pour celles et ceux qui nous suivent peut-être en télé, on a vu un extrait aussi de ce clip. Le morceau, c'est Crocodile. Je ne sais pas si on le dit comme ça en anglais, du coup, non.
1: Crocodile, ouais.
0: Crocodile. Voilà,
2: on sait trop aussi, parfois. On utilise les deux, parfois.
1: Ouais, même.
0: Ça me rassure. Donc, c'est le premier single qui est sorti. Il y a donc ce clip qui a été tourné dans un lieu très industriel.
1: Doul.
0: Doul, j'allais vous demander.
1: En partie à Doul et l'autre partie à Forêt. Parce qu'en fait, il y avait une particularité, c'est qu'on n'arrivait pas à réunir nos agendas.
0: Mais non.
1: Si, voilà. Et donc.
0: Le cheat.
1: Voilà, exactement. Et donc, on s'est dit, qu'est-ce qu'on fait? Et le réal, Ulysse Jacquier, nous a dit, on va faire ça en deux jours, vous d'un côté et les autres de l'autre. Et puis,
0: incroyable.
1: Ouais.
0: Parce qu'on évoque du feu. Hein.
1: Oui, et ceux qui connaissent Doul, ils disent, mais il n'y a jamais un train qui passe là-bas. Donc, tu vois, on s'est fait cramer aussi nous-mêmes. Mais bon, c'était,

0: c'était pas quelque chose d'absolument voulu. Voilà, c'est comme ça. C'est, ce qui comptait, c'est vraiment l'idée de Ulysse autour du projet, du clip. Et ce qu'il a rendu est plutôt fou, mais l'anecdote est sympa. Quoi.
1: Ouais, ouais, à fond.
2: En fait, il y a souvent des choses qui arrivent comme ça, pas forcément organisées, mais qui marchent bien. Mais du coup, ça peut être un peu simplifier les choses parce que si on le sait maintenant, on fait attention. Il n'y a jamais vraiment des prises, on est tous ensemble, trois et deux. Mais du coup, ça simplifie aussi un petit peu le tournage.
1: Ouais, j'imagine. Est-ce qu'on peut revenir un petit peu aussi sur ce dont parle ce morceau? Parce que voilà, ça ne s'appelle pas Crocodile pour rien.
0: Non, tout à fait. Ça vient d'une émission que j'ai vue sur Internet. Et justement, sur cette drogue, tu vois, Crocodile, qui est surtout dans les arrière-pays lointains en Russie. Et c'est un désastre, en fait, tu vois. Et moi, ça m'a tellement touché que quand je suis arrivé à la fin de cette émission, j'étais sur les genoux, tu vois, et j'avais juste envie de retranscrire ça, quoi. Donc, je me suis mis sur mon clavier et ça a été quasiment instantané, quoi. Donc, ça m'a vraiment... Enfin, j'étais happé par cette histoire de ces gens, de ces jeunes, tu vois, qui ont rien et qui, en plus de voir rien, déjà, tu vois, en plus, s'engouffrent là-dedans, quoi.
1: Ah oui, plus bas que terre, là, on est d'accord.
0: Ouais, en plus, tu vois, c'est un peu une drogue fait maison, là, mais dans des conditions exécrables. Enfin, c'est vraiment très... Enfin, c'était hyper angoissant. et voilà, ça m'a inspiré, en fait, l'idée de faire cette chanson, quoi, tout simplement. Voilà.
1: J'imagine qu'on peut aussi identifier ça avec... Enfin, en tout cas, relier ça avec les addictions de façon un peu plus globale. Hein,
0: tout à fait,
1: y a ce truc, tu le dis, hein, de descente aux enfers. Moi, je trouve qu'en tout cas, chacune peut s'identifier à sa hauteur avec ses petites addictions, quoi.
0: Ouais, clairement, c'est parce que c'est un peu, ça peut être une métaphore de notre propre existence, tu vois. D'ailleurs, la pochette qu'on a fait nous-mêmes avec des fleurs fanées, tu vois, on a vraiment été acheter ce petit bouquet de fleurs, on l'a fait sécher. Et puis on en a fait une photo, un petit peu transformée, tu vois, et qui représente en fait un peu notre peau aussi, tu vois. Et donc il y a un petit peu aussi cette idée du temps qui passe, tu vois, l'âge qui fait son œuvre aussi. Et c'est pas forcément dû parce que tu prends des substances tout autre, mais c'est parce que voilà, il y a aussi le temps qui passe. Enfin, il y a plein de raisons, comme tu dis, quoi, tu vois, et qui peut nous ramener aussi à écouter cette chanson de manière assez différente, quoi. Chacun se l'approprie et l'interprète à sa manière, quoi.
1: Quand t'as découvert les paroles, toi, Jack, ça t'a tout de suite parlé ou pas du tout?
2: Ça m'a assez parlé, oui. Il y a un côté vraiment métaphorique qui est assez universel, qui fonctionne et qui colle bien aussi à la musique, les sons, donc oui.
1: Et tu parles du temps qui passe, hein, ce qui est assez fou là-dessus, et je pense que ce qui est effrayant, c'est qu'on n'a pas de contrôle.
0: Aucun.
1: C'est rien, et c'est vraiment ça, parce que je suppose une addiction comme celle-là, c'est pareil, c'est une maladie, on tombe dedans, on ne fait pas exprès. Voilà, et puis en fait, l'engrenage est lancé. Voilà, le temps qui passe, pareil, pas de contrôle là-dessus. Et puis chacun, ses petits. Quand je parle des addictions, ce n'est pas spécialement des substances, hein, mais voilà, on a tous des habitudes,
0: des décisions,
1: qui nous usent le corps et qui nous usent l'esprit aussi. On va regarder aussi un extrait de l'autre clip, si vous le voulez bien, qui avait été dévoilé. Donc, deuxième extrait de ce fameux EP qui est sorti aujourd'hui, Voltage, hein, tu le disais. Je mets un petit extrait, on en parle juste après, ça vous va?
0: Avec plaisir.
1: Allez, c'est parti.

0: On change de cadre. Ici, c'est Blue Mystic Pill. On n'est plus du tout dans la zone industrielle. Hein.
1: Ah non, non, là, c'est en pleine nature. Ça me fait un peu sourire parce que c'était presque une randonnée, en fait, ce clip-ci.
0: Ah ouais. Vas-y, raconte un petit peu.
1: On s'est retrouvé à 120 km de Bruxelles. Enfin, on était à la frontière allemande, tu vois.
0: Ouais.
1: Et en fait, Paul Namura, qui a réalisé le clip, nous dit « Ouais, j'ai une idée de fou. On va faire un truc à 360 degrés au fin fond de la Belgique. » Et puis, bah, déjà, enfin, je me suis dit « Non. » Tu vois, c'est... Parce que l'idée de 360, c'est vraiment un rail, tu vois, qui fait, je pense, presque 10 mètres de diamètre, tu vois, qui est autour de nous. Et donc, cette installation au milieu de la forêt, enfin, en plus, le lieu

0: Il était arrivé à un endroit, il s'est fait chasser, donc il a fallu trouver un autre endroit. Enfin, c'était un peu galère.
1: Les aléas du tournage.
2: C'est ça. Est-ce que ça fait pas partie de l'aventure aussi d'avoir ce genre de contraintes?
0: Parce que c'est le meilleur souvenir en fait. Tu vois,
2: oui, oui.
0: Parce que tu galères en costume, tu vois, à trimballer du matériel, tu vois.
1: On était encore, c'était presque 21h ou même presque 22, on était encore là dans la forêt.
0: Ouais, ouais.
2: Ah, wow.
0: Et je me rends compte que ma veste est pas repassée. Tu vois, sous les
2: épaules.
0: C'est horrible. Ouais. Je vois que ça maintenant.
2: Mince. Ouais, c'est vrai.
1: Et ça ajoute de la texture.
2: Et un peu d'humanité aussi.
0: Il en faut.
2: Ouais, hein. On n'est pas des machines. Mais oui, bien sûr. Il parle de quoi ce morceau ici? Parce qu'on n'est plus du tout dans la même...
0: Non, c'est un hommage à ma petite pharmacie à la maison. Blue Mystique.
2: Mais Blue Mystique,
0: mais,
2: okay.
0: Mais c'est vrai. Hein. Et oui. Attention, hein, je te vois arriver. C'est pas la petite pilule du bonheur, hein, la pilule bleue. mais c'est plutôt... le petit médicament qui te sert à chasser tes angoisses. Donc, et c'est vraiment ça.
2: Ouais.
0: Ouais, vraiment.
2: T'avais besoin de partager ça dans ta musique.
0: Ça s'est imposé en fait.
2: Ouais.
0: Tu vois, c'est pas quelque chose que je me suis dit, ah, oh, il faut que je parle de ça, il faut que je parle de ceci,
2: oui,
0: cela.
2: Oui.
0: Tu vois, en fait, bon, le processus de travail, il est toujours pour moi un petit peu le même, c'est travailler sur la musique.
2: Mm-hmm.
0: Et en fonction de ce qu'il en ressort, ben, c'est le texte qui va arriver. Il y a les cas maintenant comme Crocodile où là c'est le thème qui m'a inspiré.
2: Ouais.
0: Mais ici c'était vraiment la musique quoi.
2: Mais donc comment ça se passe généralement le processus de création? Vous écrivez la musique ensemble, tu y ajoutes des paroles, comment ça fonctionne?
0: Alors disons que moi je compose la maquette, tu vois l'ossature on va dire,
2: ouais.
0: La base. Et puis chacun vient un petit peu, bah, Jack pour en parler, hein, c'est des petits...
1: Ça dépend aussi un petit peu des morceaux, mais oui, il y a un travail progressif qui prend quand même du temps. Peut-être, on a commencé à se voir chez lui, voir un petit peu les maquettes, commencer à ajouter des parties, des guitares ou d'autres choses, de santé. Donc la base vraiment, vient vraiment de lui, mais après il y a un travail pour prendre ça, le rendre un peu plus live, un peu plus vrai. Après il y a aussi la salle des répètes qui ajoute...
2: Ouais.
1: Ça touche.
2: Est-ce que vous, ça vous arrive de ne pas être d'accord du tout avec ce qui a été créé par Patrice?
1: Pour l'instant, personnellement, je
2: pas encore.
1: Non, pas trop, non.
2: Vous n'êtes pas osé le dire.
1: Pas trop, en tout cas, il y a vraiment déjà en ligne, même avec les sons assez marqués, qu'on aime vraiment bien, sinon on ne serait pas là. Après, Pat, il est toujours très ouvert. Maintenant, le groupe est redevenu un peu un band, on est 5, un nouveau bassiste. Donc il y a aussi peut-être un travail qu'on veut faire de plus en plus, vraiment de travailler ensemble, peut-être pour des nouvelles choses, mais le processus est assez efficace, on aime bien.
2: Peut-être fluide.
0: Mais c'était un peu ça la force en fait du projet justement, c'est que tout le monde amène ses idées, tu vois, sans avoir peur de se dire « ouais, je vais me retrouver devant un mur, ça va pas être accepté, etc. » On discute, on essaye. Bah, parfois ça match, parfois ça match pas, tu vois. Mais en tout cas, ce qui est essentiel, c'est que tout le monde, en tout cas, amène sa pierre à l'édifice, tu vois.
2: Ouais, ouais.
0: Et il y a des choses pas faciles. Et tu dois reconnaître que c'est mieux, tu vois. Des fois, il y a des choses auxquelles tu y tiens. Mais ça, ça fait partie du compromis et des discussions qu'on a ensemble et des essais surtout.
2: Et ça enrichit, je pense aussi, hein, de se rendre compte qu'on n'est pas toujours tous et toutes d'accord. Et voilà.
0: Ouais, c'est ça. Et puis un peu, il faut un peu de recul aussi, tu vois.
2: Et
0: après te dire, bah ok, ouais, c'est vrai que son idée, elle est quand même vachement mieux, quoi.
2: C'est ça.
0: Mais
2: parfois l'ego qui doit redescendre
0: aussi,
2: ça arrive.
0: Il y a un peu de ça, ouais. On en a, hein, qu'on le veuille ou non, on en a, même si on veut se montrer au maximum ouvert. Mais à un moment donné, quand c'est un petit peu, entre guillemets, ton bébé, t'as envie de... Enfin, en tout cas, ton idée, t'as envie un peu de la défendre et de la conserver. Et cette force, c'est que tout le monde touche un peu à tout, tu vois, aussi bien rythmiquement qu'au niveau des guitares, des claviers, des choses comme ça. Et donc ça permet de pouvoir donner des idées à l'autre de son instrument, tu vois. Et en recevoir aussi en échange, et que ce soit même pour les voix, tiens, place plutôt cette note-là plutôt que celle-là. Et puis on essaye, tu vois, mais c'est ça qu'il faut faire. C'est essayer la chose, et puis après, il faut un peu laisser reposer.
2: Et voir si ça marche.
0: Et ça marche, et puis voilà.
1: En tout cas, pour l'instant, il y a un cadre qui est assez clair, qui facilite même les choses, parce que dans ce cadre, on peut chacun trouver un peu sa voix, son son, sa patte, ses parties. On a quand même pas mal de flexibilité, même en tant que musicien, d'ajouter nos idées et tout ça, tout en restant dans le cadre de la maquette, des sons, du style qui se développe aussi au fur et à mesure, en fonction du projet, des morceaux.
0: Oui, parce que finalement, le son de Mandai, c'est pas un son de Patrice ou de Jack, c'est quelque chose qui est arrivé, c'est un ensemble.
2: Ça prend des couleurs et des formes différentes.
0: Parce que voilà, moi, j'ai pas la maîtrise sur les sons de Jack, ni de Greg, ni de, tu vois, de

0: Oli à la basse, notre ami Joe à la batterie. Mm-hmm. Et donc ils viennent avec leur son et puis c'est ça qui forme le son Mandai, quoi.
1: Ouais, bien sûr. Vous restez tous les deux dans ce studio. On va justement écouter enfin ce nouveau morceau qui a été dévoilé aujourd'hui. Invasion, on va se faire plaisir.

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1: Ils sont avec moi dans ce studio, des membres du groupe Monday, Patrice et Jack, qui sont toujours là. On vient d'entendre le troisième volet, en tout cas ce qui clôture ce triptyque, hein, puisqu'il y a l'EP Voltage qui sort aujourd'hui, qui est enfin sorti.
2: Ah oui. Je vais montrer.
1: Attends, il faut que je mette la...
2: Voilà. Ah voilà, il est là. Voltage. J'ai pas un vinyle, mais on l'a sorti en CD, série limitée.
1: Ah ben voilà, comme ça c'est dit. Ce morceau, est-ce qu'on peut en parler, Invasion, qui démarre avec un petit piano tout gentil et puis qui nous fout une énorme claque
2: Ouais, piano punk, moi j'aime bien l'appeler piano punk. Mais écoute, en fait il y a une petite anecdote derrière ce... encore une
1: Allez,
2: anecdote.
1: Allez, on adore les anecdotes, c'est parti.
2: Ouais, en fait à la base c'était un titre normalement uniquement instrumental, tu vois.
1: Ok.
2: Donc on est rentré, enfin on raconte un petit peu l'histoire, mais on est rentré en studio, on a tout fait en live, etc. Donc, et ça faisait un moment que mes amis me susurraient à l'oreille, ce serait quand même bien qu'il y ait texte, tu vois. Et
1: ah
2: moi
1: ouais.
2: J'étais un peu dans la résistance, parce que j'aimais bien, je sais pas, musicalement j'adorais quoi.
1: Et on revient sur le petit bébé qu'on veut protéger, hein.
2: Voilà, c'est exactement ça. Et puis il me fredonnait des petites choses, tu vois, mais ça me parlait pas. Et puis forcément, à force qu'il m'en parle gentiment, tu vois, à un moment donné, mais pourtant on était passé en studio, bah j'ai dit « Ah, c'est quand même peut-être une bonne idée, donc... »
3: On était un peu insistants.
2: Hein. Mais gentiment, hein, gentiment. Mais ça a marché parce que j'ai eu... Enfin, je trouvais rien, et puis à un moment donné, un soir, je trouve une idée, je dis « Ah, je crois que là, je tiens un truc, pardon.
1: Ouais. »
2: J'ai écrit assez rapidement parce que c'est un peu... C'est pas un peu mon histoire, entre guillemets. Et je me suis engouffré dans un studio, j'ai fait deux prises et voilà.
1: Et c'était bon quoi.
2: Bah, c'était bon, ouais.
1: Mm-hmm.
2: En plus, je me suis pris la tête avec quelqu'un juste avant, donc j'étais bien énervé, donc c'était beaucoup l'énergie.
1: C'est un morceau de colère du coup ?
2: Non, enfin oui et non. En fait, c'est un peu mon histoire de musicien qui dérange ses voisins, tu vois.

0: Et qui à 22h, ils viennent toquer à ma porte pour me dire top.
1: Ça arrivait beaucoup, ça.
0: Ouais, trop. Trop souvent, parce que ça te coupe dans des élans des fois où tu te dis ah.
2: Il faut changer tes voisins.
0: Et ben, voilà, donc c'est un petit peu un hymne aussi pour les autres musiciens qui sont confrontés à ça. Et puis un peu l'histoire aussi de ce gars qui fait de la musique depuis pas mal d'années et qui finalement n'a jamais récolté que 3 likes sur des posts, des choses comme ça. Donc il y a beaucoup d'autodérision dans cette chanson en fait.
1: Moi, c'est pas plus mal aussi.
0: Voilà, il faut le prendre comme ça, hein. Il ne faut pas trop prendre tout au sérieux non plus. Hein.
1: Je rappelle que le clip là, normalement il est dévoilé, j'ai pas été vérifié, j'ai menti, j'avais promis qu'on irait voir à la pause et j'ai pas fait ce que j'avais dit. Bon, mais je vérifierai ça après l'interview. Donc logiquement, ça y est, c'est dévoilé aussi. J'aimerais bien aussi qu'on parle un petit peu, tu l'as dit, les morceaux étaient enregistrés en live. J'imagine que l'idée c'est de rendre ça authentique, proche justement du live, que c'est quelque chose qui vous plaît. Qu'est-ce qui s'est passé concrètement? Parce qu'il y a des petites anecdotes de nouveau à raconter là-dessus.
0: Ouais, en fait, tout a démarré parce que j'avais rencontré Mika Nagasaki de Ginzu.
1: Qui est donc le bassiste. Hein,
0: si qui est donc le bassiste, voilà, on a un ami en commun. Enfin bon, bref, on a eu cette rencontre comme ça. Et j'avais vraiment envie d'avoir une basse qui soit un peu la colonne vertébrale du projet, tu vois.
1: Okay.
0: Et qui mieux que Mika. Donc voilà, et donc avec grand plaisir, il a accepté parce que le projet lui parlait vraiment. Et donc en fait, c'est lui qui nous a un petit peu soufflé à l'oreille de les gars, c'est quand même une musique live, parce qu'on a répété tout en live.
1: Elle est faite pour le live.
0: Elle est faite pour le live, donc il dit. Franchement, c'est vraiment cool qu'on enregistre en live.
1: Mm-hmm.
0: Bon, on s'est dit, ok. Voilà, on n'a pas réfléchi parce que bon, beaucoup de groupes veulent quelque chose d'assez bien produit, très juste, tu vois. Donc, c'est au clic, c'est dans le studio, chacun à son tour, tu vois. Mais quelque part, tu perds un peu cette énergie aussi parce que voilà, t'as pas cet effet d'ensemble, tu vois.
1: Mm-hmm.
0: Et moi, on a trouvé l'idée hyper intéressante et du coup, ça a demandé beaucoup de travail en amont, en fait. Donc, c'est beaucoup de préparation pour le studio. L'avantage, c'est que quand tu arrives au studio, c'est notre route en fait. Hein.
1: Ah, ouais, c'est sûr.
2: C'est aussi fait très plaisir en studio, vraiment, jouer les morceaux comme ça en live, en les écoutant aussi parfois de façon, quand même, avec un casque, un cadre, quand même, en studio quoi.
1: Ouais.
2: Donc c'était vraiment cool.
0: Ouais,
2: je pense que le résultat, ça s'entend dans le résultat.
1: Oui, l'énergie, elle est particulière. Hein. On sent, je pense que, donc tu le disais, cette musique, elle a été écrite pour le live. Et. On peut perdre ce truc-là en s'enchaînant juste les uns à la suite des autres avec en effet le clic qui te permet d'être très très propre. Or l'idée ici, c'est juste d'avoir quelque chose de vrai et pas spécialement ultra léché, machin.
0: Ça. Ouais, c'est ça. Et, mais comme tu dis, après du clic, bon, forcément on joue sur du clic pour être calé, pour être au maximum. Tu vois,
1: mais je veux dire, on recommence pas. Et...
0: Mais tu peux avoir des sorties de clic, tu vois. Si quelqu'un maintenant prend un morceau, va mettre le clic, il trouve le BPM et le met dessus, il remarquera peut-être qu'il y a des sorties. Voilà, ça fait partie de la musique vivante,
1: c'est
0: finalement,
1: ça.
0: Tu vois.
1: Je pense que c'est le mot. C'est lui donner vie en tout cas.
0: C'est ouais, c'est ça. Et Piotr Paluch qui mixe l'EP et qui mixe l'album aussi, a vraiment bien compris l'énergie qu'on voulait envoyer avec l'EP. Et il a su le retranscrire, tu vois, le retransmettre le plus fidèlement possible.
1: Mm-hmm.
0: Parce que forcément, tu es obligé de mettre quand même un peu de production, sinon c'est pas audible. Enfin, tu vois, il faut que ce soit. Ça peut passer à la radio, ça peut
1: bien
0: passer
1: sûr.
0: À la télévision, enfin, sur les chaînes, peu importe. Il faut un minimum de production, mais voilà, il faut, on tenait absolument à ce que ce soit le plus fidèle possible à ce qu'on avait dégagé en studio. Quoi.
1: Et alors, le studio en question,
0: oui.
1: C'est le QG des Girls in Hawaii, c'est ça?
0: C'est ça, ouais. Ouais.
1: Mais expliquez-moi.
0: Encore une histoire un
1: non,
0: petit
1: encore
0: peu...
1: quelques minutes, on peut y aller.
0: Ouais, encore une histoire particulière. En fait, Mika, il a... C'était pas encore son ampli à ce moment-là, mais il jouait sur l'ampli justement des Girls in Hawaii.
1: Okay.
0: Mais c'est un frigo, tu vois, genre, il est énorme quoi. Et donc il me disait, on peut le prendre, mais il y a une camionnette, machin, enfin en logistique.
1: Oui, c'est ça, le déplacer, c'est compliqué quoi.
0: Et donc il dit, viens au studio, parce qu'à ce moment-là, il était au studio avec Ginzu, et il me dit, viens le voir, et puis viens, en même temps, tu vois le studio, etc. Et puis bon, j'ai dit, ok, l'ambiance du studio était très plaisante aussi. On s'est dit, bon, allez, c'est bon, on va aller là, quoi. Et donc ça, c'est un petit peu le choix du studio. Voilà,
1: mais trop bien.
0: On s'est pas dit, ouais, on veut aller parce qu'il y a un tel ou quoi. Tu vois, c'est pas ça, c'est vraiment une histoire de logistique qui nous a amené là, en fait.
1: Et puis finalement, trop bien. C'est trop
0: cool.
2: On a eu de la chance, c'est vraiment un lieu qui a un âme. Il y a des

0: studios parfois qui sont de nouveau pour reparler ce côté perfection, imperfection, qui sont très...
1: C'est carré, quoi.
0: Super carré, mais pas forcément avec beaucoup d'âme. Cet endroit-là, il y a vraiment quelque chose. On l'a senti dans l'espace.
1: Et ça passe au-dessus, hein.
0: Ouais.
1: Que ce truc.
0: C'est aussi le QG, je crois, de Capitan Records.
1: Ah
2: ouais.
0: Très chouette label local, très actif.
1: Ok, une belle chance en tout cas pour vous. On ne l'a pas encore dit, je ne fais pas les choses comme il faut, mais il y a un concert annoncé le 19 juin à l'ancien Hippodrome. Justement, j'aimerais bien revenir sur le concert. Donc ces morceaux ont été enregistrés en live, on le sent, c'est une énergie particulière. J'imagine que vous devez avoir super hâte d'être sur scène pour revivre ça.
2: Ah ouais, bah,
1: avec le public.
2: Ouais, parce qu'on a eu un petit concert d'ouverture. Lors de la sortie du premier single, on a voulu faire un petit concert.
1: Bon, okay.
2: Ça a bien marché, on était contents. Évidemment, ici, maintenant, on a encore plus travaillé depuis lors. Donc, on a vraiment hâte, quoi, d'avoir un espace qui est plus approprié aussi, parce que là où on avait joué, c'était un super endroit culturel, la Fourmilière en direct. C'était vraiment chouette. Un peu exigu, malheureusement. On a eu des déçus qui ont dû rester dehors. Mais,
1: allez.
2: Ouais. Donc, c'est le côté un peu sympa. Vaut mieux ça que se retrouver devant 3 personnes. Donc, ça nous a fait extrêmement plaisir. Donc, on a hâte d'être dans les locaux de la Rock School, d'ailleurs, le 19 juin.
1: C'est ça. Ok, c'est tout bientôt en plus, avec un public qui sera, j'imagine, en feu avec vous.
2: On espère.
1: Vous êtes 5 sur scène, c'est aussi, je pense, assez, je sais pas moi, impressionnant justement cette énergie entre vous sur la scène plus le public, ça va faire beaucoup quoi,
2: ça va être intense parce que finalement on a un set assez qui bouscule un petit peu quoi.
1: Ouais, donc j'imagine.
2: Et ça voyage aussi, tu vois, on a des morceaux qui sont un peu plus introspectifs entre guillemets et puis qui s'ouvrent. C'est pas que ce qu'on entend là, on a vraiment que de l'énergie pure, mais on a d'autres morceaux qui sont beaucoup plus hypnotisants, tu vois. Je vais pas dire de l'ambiance, non, parce que ça reste quand même assez rythmé, mais on a un panel assez ouvert, quoi. Et comme on est en préparation de l'album aussi, on n'a pas que 3 chansons, forcément.
1: C'est sûr.
2: On a un beau set, quoi. Ouais.
1: J'ai envie de préciser, sur scène, il y a donc une basse, 2 guitares, une batterie, un clavier et puis tes voix aussi, enfin ta voix en tout cas.
2: Des voix, ouais, il y a des voix aussi. Enfin en live, en tout cas, il y a les chœurs.
0: Il y a clavier, il y en a même plusieurs parfois. Bon, on a décidé
2: de
1: faire des choses en grand.
2: Greg aussi joue du clavier aussi.
1: On va devoir s'arrêter ici, malheureusement, j'ai complètement débordé du timing. Merci Patrice, merci Jack d'être venu dans ce studio. Je rappelle donc le 19 juin. Alors c'est pas la fête de la musique, mais ça pourrait, c'est l'occasion de vous voir à l'ancien Hippodrome. Merci à tous les deux, à bientôt.
2: Merci beaucoup.
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0: Morning Dew à l'instant, c'était le trio A Woman dans vos oreilles. Merci d'écouter BX1.
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0: Et ce matin, on parlait musique avec le groupe Mandai. Je rappelle que cette interview sera disponible sur notre site bx1.be dès cet après-midi. Vous pouvez découvrir ou redécouvrir d'ailleurs toutes les interviews qui ont lieu dans ce brunch. N'hésitez pas à aller faire un tour. Et puis, on va continuer ce brunch en musique, encore une fois, avec nos artistes de la Fédération Wallonie-Bruxelles, Raphaël Germsers.

0: C'est ce qui arrive dans les prochaines minutes, juste après Kowari. Kowari, c'est la rencontre de la musique classique et de l'électro. Memento, c'est le morceau qu'on va écouter juste après Peritel. On se retrouve dans quelques instants. D'abord, une petite pause.
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1: BX1. 10h52 dans ce brunch. Merci d'être avec nous ce matin. Je vous accompagne aussi avec un petit point météo. Hein, malheureusement, de la pluie au programme. Vous le savez, il va faire jusqu'à 18 degrés. Il fait déjà 16 degrés sur Bruxelles, je l'ai dit. Sortez les kawaii et les parapluies encore une fois ce matin. Et moi, je vous mets un petit peu de bonne humeur dans cette playlist. Il y a Bandlo Ching dans la suite. Petit clin d'œil à Chandler Bing de Friends. Vous vous en doutez, Ketsune, c'est le morceau qu'on va écouter ensemble. Et juste avant, c'est Ezil avec ce titre 3 grammes qui nous parle donc de consommation d'alcool. Elle était venue dans notre studio il y a quelques semaines pour parler de son projet musical.

Et j'ai skippé mon jingle, il est 11h. Merci d'être avec nous ce matin. Vous écoutez le brunch, on est ensemble pendant encore 1h30. J'espère que tout va bien pour vous. On va se faire plaisir. Il y a Morgan qui est prévu dans la suite. Morgan qui était membre du 7-7. Il faisait les prods, il s'est lancé dans la chanson, il s'est lancé en solo. Vous avez peut-être eu l'occasion de le voir sur scène avec Pete pour la fête de la musique l'année dernière. Il avait interprété quelques titres. Ici, on va écouter doucement. Et puis, il y a d'abord Mona Mio avec Upset qu'on écoute sur BX1. Je vous rappelle que notre playlist est 100% Fédération Wallonie-Bruxelles.

0: Le duo Juicy à l'instant, c'est un featuring avec Echt.
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0: Il est 11h passé de 16 minutes, vous êtes toujours dans le brunch sur BX1. J'espère que tout se passe bien pour vous, que vous profitez du début du week-end, puisque le vendredi c'est déjà un petit peu le week-end. Il y a encore des belles choses qui sont glissées dans la playlist, hein. Yellow Straps, vous connaissez, ici c'est un featuring assez particulier. Sofiane Pamar, pianiste donc français, et puis Nelly Furtado qui a posé sa voix sur ce morceau, c'est pas une blague. Le morceau s'appelle Blue, et tout de suite on va se faire plaisir avec Toucan, je ne les présente plus. Noranda, c'est le morceau qu'on écoute maintenant sur BX1.

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1: Hamza, ici en featuring avec pas mal d'autres artistes hein, pour ce morceau. Ce morceau important au titre plus qu'évocateur, hein, Gaza, Never Die. Voilà, je tenais en tout cas à vous le glisser dans les oreilles.
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1: Au programme ce matin, un peu de soleil, surtout de la pluie et des nuages. Donc je l'ai dit, sortez les parapluies, bien entendu. Il fait 16 degrés pour le moment sur Bruxelles, il va faire jusqu'à 18 degrés aujourd'hui. Les températures restent assez douces. Et ce qui est doux aussi, c'est la musique qu'on vous fait écouter ici sur BX1, la radio. White Corbeau, ça arrive avec Libère-moi. C'était le premier single de son album Forêt qui est sorti. C'était déjà en juin dernier, ça remonte un petit peu. Juste après, cette chanteuse Ouassé est le tout premier single qui nous a fait découvrir cet artiste. Pédestal, on écoute tout de suite Ouassé sur BX1, la radio.

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0: Pile of Men, K.O. à l'instant, un peu de jazz en ce vendredi matin, un petit peu de douceur, ça fait toujours du bien.
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0: 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Moi ici j'ai un petit rayon de soleil, ça me met de bonne humeur. Franchement je suis vraiment contente d'être avec vous en cette belle matinée. On va encore profiter évidemment de la musique de nos artistes FWB bien entendu. Je vois qu'il y a du Primero au programme. Vous le connaissez, hein, c'est l'heure du commun bien sûr. Primero, on aime beaucoup cet artiste, en tout cas moi personnellement j'adore. Sweet Sour, c'est le morceau que je vous glisse ici dans la playlist. Juste avant c'est OK Panda, un peu d'électro pop rock. Et tout de suite Blue Samu, elle a fait ses débuts avec le collectif Le 7-7, c'était donc le rap, hein, évidemment, qui était son style de prédilection. Et puis, elle a voulu expérimenter plein de choses. C'est en tout cas ce qu'on peut retrouver dans son album Notes qui est sorti il n'y a pas longtemps. C'est ce qu'elle m'expliquait, en tout cas, ici au micro de BX1. Elle s'est pas mise de limite. En fait, voilà, c'était une recherche expérimentale musicale. Ici, ce morceau Your Girl, c'est du breakbeat. C'est un peu de drum and bass. Peut-être que ça va vous réveiller. Voilà, je ne sais pas si vous avez besoin de ça, en tout cas, pour vous activer en ce vendredi matin. Il est 11h49. Merci d'écouter le brunch.

0: Il est déjà midi sur BX1. On a encore 30 minutes pour profiter de ce bon brunch qu'on passe ensemble, dernier brunch de la semaine. Ravi encore une fois de partager ce moment avec vous. C'est si précieux. Il y a Maya Nashoba qui arrive dans la suite avec le chercheur d'or juste après Sienne Abel. Elle revient sur le devant de la scène d'ailleurs. The choice is yours. Et puis un peu de musique urbaine. Est-ce que ça vous dit? Puisque Daryl Ngoga, c'est prévu avec ce titre aucun. Merci de nous écouter ce matin. Vous écoutez bien BX1, la radio.
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1: Un brunch qui arrive tout doucement à sa fin. J'ai pas envie de plomber l'ambiance, hein, mais voilà, je préfère vous prévenir que ce ne soit pas trop brutal. Tsarbi, c'est ce qui arrive aussi dans la suite avec ce morceau que j'aime beaucoup, Song by the Sea, présent donc sur son dernier album de Writer, un album en tout cas qu'elle dédie aux personnes qui écrivent, aux auteurs, puisqu'elle se considère d'une certaine façon autrice, et puis son partenaire de vie aussi. Voilà, c'était un peu une façon de lui rendre hommage. Song by the Sea, c'est le morceau qu'on va écouter ensemble juste après la chanteuse Mialena, avec ce morceau rempli d'autodérision. Elle en a marre d'être celle de plus, une de plus. C'est le morceau qu'on écoute tout de suite sur BX1.

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0: sur Joy Boy qui est sorti cette année 2026.
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0: Et ça y est, le brunch, c'est déjà fini. Et oui, je sais, comme le temps passe vite quand on s'amuse, évidemment. Pas de panique, on se retrouve de toute façon lundi. Et lundi, on va parler d'un festival qui a déjà commencé. Hein. Ça a commencé le 3, ça se finit le 13 juin. C'est le Genre Libre Festival. Un festival qui célèbre donc le mois des

fierté. On va évidemment parler de la communauté LGBTQIA+, un festival qui a lieu dans plusieurs espaces à Bruxelles. Je vois par exemple la bibliothèque de Jette, bibliothèque de Ganseren, à la Villa à Kuckelberg et encore bien d'autres endroits. Un petit peu de patience, rendez-vous lundi à 10h pour qu'on en parle ensemble. Et puis je vous souhaite déjà de passer un très très beau week-end à l'écoute de BX1. Profitez-en, c'est déjà un peu le week-end le vendredi, prenez-le comme ça et on se retrouve lundi. Bon week-end.

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0: Bonsoir à toutes, bonsoir à tous. Nous sommes le vendredi 5 juin. Voici les titres du 18h. De nouvelles tensions cet après-midi dans le centre-ville, des suites de la mobilisation d'hier autour du décret programme sur l'enseignement. La police déployée en nombre autour de la gare centrale. On fera le point en direct avec Sarah Wenten. La police a-t-elle fait usage de la force de manière proportionnée lors de la manifestation hier? Non, selon plusieurs étudiants et des enseignants, témoignages dans un instant. La Belgique rêve du Vendée Globe, la prestigieuse Tour du Monde à la voile en solitaire. Objectif 2028 pour Quentin Debois, coaché par le fameux Denis Van Wensberg. Déménagement du raconteur, la librairie va s'installer sur le site du Wallibellis et elle fait appel à ses lecteurs pour les aider grâce à une chaîne humaine. On retrouvera Marine Hubert en direct. Vive tension aujourd'hui dans le centre de Bruxelles. Le vote du décret programme sur l'enseignement a eu lieu cette nuit et pendant toute la journée, des petits groupes de jeunes étaient encore mobilisés autour de la gare centrale et du Mont des Arts. La police était présente en nombre partout dans le Pentagone. L'une de nos équipes a passé la journée en ville. Sarah Wenten, l'ambiance est-elle maintenant apaisée en cette fin de journée ?
1: Oui, depuis 16 heures, la situation est revenue à la normale ici en bas du Mont des Arts. Mais c'est vrai que l'atmosphère est tendue depuis cet après-midi. Ça a commencé devant la gare centrale où plusieurs groupes de jeunes se sont rassemblés et ont lancé des feux d'artifice. De nombreux élèves se sont aussi rassemblés devant le Mont des Arts, place de l'Albertine. Alors ce mouvement, il a été organisé par les jeunes, mais des enseignants sont venus les soutenir. On a pu discuter avec certains d'entre eux et ils sont là pour protéger les jeunes, éviter des débordements comme il y en a eu hier, mais aussi apaiser les tensions. Pourtant, des tensions, il y en a eu avec la police. Les policiers ont rapidement ordonné aux manifestants de reculer et de s'éloigner de la place. Les professeurs ont alors créé une chaîne de barrage entre les policiers et les élèves. Les policiers ont rapidement actionné le camion citerne, ce qui a déclenché un gros mouvement de foule. Les jeunes ont couru partout et se sont dispersés. La police a continué de poursuivre certains d'entre eux en les éloignant jusque dans les Marolles, où les derniers se sont dispersés définitivement. C'était un peu le chaos sur place. Les jeunes couraient partout. On a entendu certains dire qu'ils s'étaient fait gazer par les policiers. Des policiers qui ont aussi proféré plusieurs interpellations. Alors à 15h30, certains jeunes sont revenus en bas du Mont des Arts accompagnés par des enseignants. Les policiers craignaient un deuxième round, mais finalement les jeunes se sont dispersés par eux-mêmes et le mouvement s'est arrêté à ce moment-là.
2: Le fait que cette réforme soit votée, oui, on s'en doutait, mais c'est pas pour ça qu'on est plus d'accord qu'hier. Hier, on était vraiment tout à fait en désaccord avec toute une série de termes de ce décret. Eh bien, nous sommes aujourd'hui toujours en désaccord. Et donc, l'action va continuer. Nous, aujourd'hui, on n'est pas là pour manifester. On doit encore, avec d'autres plateformes enseignantes, avec Mars Attaque, avec d'autres, avec les syndicats, voir quels sont les bons moyens d'exprimer notre mécontentement, mais enfin

0: continuer de toute façon à l'exprimer. Alors c'est soit encore maintenant jusqu'à la fin de l'année scolaire, soit à la rentrée.
1: Merci donc Sarah pour les explications et merci à Béatrice Broutou pour les images. Et que s'est-il passé hier autour de la manifestation aux abords de la Fédération Wallonie-Bruxelles? Selon la police, il y avait 3000 personnes et 15 personnes ont été arrêtées. De nombreuses images publiées sur les réseaux sociaux montrent des interventions de la police. Selon des manifestants que nous avons rencontrés, la police a fait usage de la force de manière disproportionnée. Témoignage.
2: Sur les réseaux sociaux, de nombreuses vidéos circulent. Plusieurs interpellent et questionnent sur le rôle exact de la police. L'usage de la force était-il bien proportionné? Benoît accompagnait des jeunes lors de la manifestation. Il nous raconte ce qu'il a vu.
3: Ce qui m'a le plus marqué, en fait, c'est de voir ces jeunes qui pleurent, qui crient, qui ont reçu du gaz poivre dans les yeux, qui ne comprennent pas ce qui se passe. Un tel débordement de violence de la part de la police, je ne le comprends pas.
2: Des cordons de professeurs se créent pour protéger les étudiants, dont beaucoup sont en état de choc.
4: Il y avait beaucoup de jeunes en état de choc, de qui pleuraient parce qu'ils s'inquiétaient aussi pour leurs potes qui se sont fait prendre d'un côté et ils n'arrivaient pas à les rejoindre. Donc ils étaient vraiment paniqués. J'ai pas forcément vu d'actes de vandalisme de la part des jeunes. J'ai vu des jeunes en colère, ça oui. Mais j'ai pas forcément vu d'actes de vandalisme, j'ai surtout vu des violences policières.
2: D'autres témoins nous ont raconté la même chose, mais ont refusé de s'exprimer face caméra. Dans un communiqué, la police conteste cette version des faits.
5: Nous tenons à souligner que ces images ne représentent qu'un instantané et qu'elles sont souvent décontextualisées. Plusieurs fauteurs de troubles s'étaient mêlés aux personnes présentes dans le seul but de commettre des actes de vandalisme.
2: De son côté, le parquet confirme 14 arrestations judiciaires, dont 8 personnes mineures, pour port d'armes prohibées, dégradation, coups et blessures, rébellion ou tentative d'un incendie criminel. Contacté, le bourgmestre de Bruxelles, Philippe Claus, se refuse, lui, à tout commentaire.
1: Le vote sur le décret programme a donc eu lieu cette nuit, autour du 4h du matin. Majorité contre-opposition, à une exception près, une exception remarquée, une abstention, celle de Mathilde Van Dorp, ancienne chef de groupe engagée au Parlement de la Fédération Wallonie-Bruxelles. Écoutez ses explications.
6: Plusieurs mesures appelées à approfondir la réflexion, à envisager des alternatives, à questionner le timing. Non, je ne peux pas soutenir les méthodes employées depuis des mois et encore aujourd'hui, ni le manque de concertation, ni le timing, ni le rapport de force.
1: Et ce matin, la ministre-présidente était l'une des invitées de Bonjour Bruxelles. Elle défend un vote indispensable et assure qu'il n'y aura pas d'économie supplémentaire pour l'enseignement lors de la législature. Écoutez-la, Elisabeth De Crise.
7: C'est indispensable pour limiter le déficit et stabiliser la Fédération Wallonie-Bruxelles.
8: Vous avez annoncé devant les parlementaires cette nuit qu'il n'y aurait pas d'autres mesures d'économie dans la suite de la législature. Vous le confirmez ce matin?
7: Ça, c'est une évidence et je voudrais vraiment le rappeler. La force de l'exercice budgétaire que nous avons fait, c'est qu'il s'inscrit sur plusieurs années. Et donc, nous avons pris cette nuit les mesures les plus importantes en matière d'économie en Fédération Wallonie-Bruxelles. Il n'y aura plus de mesures de ce type-là.
1: Et donc, malgré le vote, les cours n'ont pas repris dans toutes les écoles. Ce matin, c'est le cas par exemple à l'Athénée Royal de Jette ou à l'Institut Saint-Louis dans le centre-ville. Reportage.
9: Glatini, démission, c'est le slogan que l'on peut encore entendre ce matin devant plusieurs écoles. Au lendemain du vote, des élèves boycottent toujours les cours. C'est le cas à l'Institut Saint-Louis et à l'Athénée Royal de Jette. Ils continuent de protester contre une réforme qu'ils jugent antidémocratique.
10: Ce qu'on peut faire, c'est vraiment manifester et nous faire entendre parce qu'on n'a pas d'autre pouvoir. C'est pour ça qu'on est tous là aujourd'hui, pour montrer à l'État qu'on n'est pas d'accord avec ce qu'ils font et on veut faire passer notre message et on veut réussir. Si les profs sont impactés, alors on sera impactés aussi dans le sens où il y aura une pénurie de profs, du coup il y aura moins de profs pour nous assister. Ils ne pourront pas non plus nous aider comme ils le font maintenant, par exemple avec les heures de midi pour lesquelles ils nous aident.
9: Ces élèves manifestent depuis le début de la semaine et ne comptent pas s'arrêter là. Ceux qui le souhaitent peuvent assister aux cours encore donnés.
10: On compte aussi manifester encore la semaine prochaine, mais on ne peut pas manifester toute la semaine, sachant que par rapport aux choix qui vont être pris par nos professeurs, on devra s'adapter pour faire le moins de dégâts possible à tous nos élèves pour qu'ils puissent réussir en fait leur année. Du coup, on va continuer à manifester parce qu'on est obligé, parce qu'on n'est pas contre la réforme qui va être mise en place, mais en même temps, on veut le bien de nos élèves, donc on devra arrêter au bout d'un moment.
9: Les élèves sont soutenus par leurs professeurs, des enseignants déçus du vote du décret programme cette nuit.
11: Très déçus des impacts que ça aura sur mon métier en tant qu'enseignante, mais aussi sur les répercussions que ça aura pour les élèves.

0: que ce soit en primaire, en humanité ou par la suite à l'université. Ce que je peux dire, c'est que moi, je peux donner cours si j'ai des élèves en classe, que j'accueille les élèves qui souhaitent poursuivre des apprentissages parce que je suis là pour eux, mais que je suis aussi gréviste, qu'on fait des arrêts de travail, que j'étais présente hier à la manifestation avec des élèves et que je serai peut-être encore gréviste dans les jours à venir, parce que c'est pas parce qu'une loi est passée que tout va rentrer dans l'ordre.
1: Après concertation, le corps enseignant a décidé de maintenir les examens de fin d'année. Ils débuteront dans 10 jours.
2: Et voilà donc ce qu'on pouvait dire sur ces tensions dans le monde de l'enseignement. C'est le Donuts Day aujourd'hui pour l'armée du salut, une distribution symbolique de donuts pour saluer, pour remercier aussi les acteurs sociaux. Mais cette année, les donuts sont un goût amer. L'une des structures d'accueil, le foyer de Bodegem au cœur de Bruxelles, est menacée de fermeture.
3: Une journée sucrée pour l'armée du salut. Paquet de donuts sous le bras, ses membres sont en pleine distribution dans les centres sociaux autour du foyer de Bodegem.
4: C'est le Donut Day et c'est une journée pour dire merci à tous ceux qui s'engagent sur le front du social, de l'urgence. On va dans les commissariats de police, dans les services sociaux, dans les services d'urgence des hôpitaux et on donne des donuts vraiment pour dire merci.
3: Ce midi, les donuts sont livrés à l'antenne Anessens du CPS, une marque d'affection qui fait du bien.
5: C'est un grand plaisir. J'ai présenté ça à l'équipe et tout le monde est content. Et ça nous soutient vraiment.
3: Le Donuts Day a lieu tous les ans le premier vendredi de juin. Appliqué depuis à peine quelques années en Belgique, cette tradition a en réalité plus de 100 ans.
6: C'était en 1914-18 pendant la guerre. Vous avez ici des femmes soldats qui étaient des femmes de l'armée du salut qui avaient eu l'idée de réconforter les soldats sur le front. Donc elles ont fait des donuts, c'était dans des casques de militaires américains. Elles ont mis de l'huile dedans, puis elles l'ont mis sur le feu et puis elles ont fait les donuts à l'intérieur. Les estafettes qui amenaient le courrier dans les tranchées, on était avec les donuts dans les tranchées. Les soldats qui étaient sur le front étaient réconfortés.
3: Ces donuts ont un goût amer cette année pour le foyer de Bodegem. Par manque de moyens, cette aile de l'armée du salut pourrait fermer ses portes d'ici quelques semaines.
7: Si on a des subsides, on peut continuer à faire notre travail, on peut continuer à soutenir les sans-abri, les hommes qui logent ici. Si on n'a pas de subsides, on va fermer les portes 30 juin.
3: Conséquence, 34 lits en moins destinés aux sans-abri et la fin d'un accompagnement complet de réinsertion.
7: On a des résidents qui logent ici et peuvent rester ici pendant 9 mois. Et ici, on travaille sur tous les différents aspects de la vie, le budget, les soins, comment postuler, comment parler, même si on est fâché, comment on doit réagir. On travaille sur les différents aspects de la vie.
3: Si une solution n'est pas trouvée dans les prochaines semaines, ce serait la fin d'une institution de plus de 50 ans, chère aux plus démunis de la capitale.
2: En bref, deux incidents cette nuit dans la capitale. À Schaerbeek, des coups de feu ont été tirés vers 2h du matin. Une personne a été grièvement blessée. Et puis, à Anderlecht, une habitation de la rue des Mégissiers a été visée par un cocktail Molotov. Deux enquêtes distinctes sont en cours. Après tous les retournements de situation sur le dossier de la LES, de la zone de basse émission, les amendes pour les véhicules diesel Euro 5 et essence Euro 2 seront envoyées à partir de juillet. C'est ce qu'a annoncé Dirk De Smet, le ministre bruxellois des Finances. Et on en vient à ce grand déménagement pour la librairie à livre ouvert, le raconteur. La librairie va s'installer sur le site de Woulubulis et pour l'occasion, elle fait appel à ses lecteurs pour transporter des livres d'un bâtiment à l'autre. On y retrouve Marine Hubert sur place. L'idée, Marine, c'est de faire une chaîne humaine.
8: Oui, Thomas, et je peux vous dire qu'il y a déjà plein d'ambiance hein, ici du côté de la rue Saint-Lambert. Les gens sont là, malgré la pluie, 400 personnes. Des lecteurs qui se passent, vous voyez, symboliquement les livres de main en main, des livres qui déménagent donc eux aussi de la rue Saint-Lambert vers Woulubulis. Alors j'ai à mes côtés Yves Limoges, vous êtes le gérant de la librairie. C'était important de partager ce moment historique avec tous vos lecteurs.
9: Oui, j'ai pas très bien entendu votre question, mais voilà. Je suis gérant de la librairie à Livre Ouvert le Raconteur et on organise ce déménagement festif qui est un événement plutôt symbolique pour relier l'ancienne librairie et la nouvelle librairie. Il y a plus ou moins 500 clients qui sont venus nous rejoindre, 500 clients, 500 amis et amis de la librairie. Et on est super contents parce que de l'autre côté, la librairie est absolument superbe. Et il y a beaucoup de nos clients qui demandaient est-ce que vous allez transporter l'âme de la librairie. Eh bien oui, on transporte en même temps l'âme de la librairie.

0: plus cette nouvelle librairie qui sera donc installée, je disais, au cœur de Volubilis.
1: Alors tout sera mieux, mais l'équipe reste la même, le choix des livres reste le même, on a un peu plus d'espace, donc tous les rayons vont un peu s'agrandir. On sera beaucoup plus visible parce qu'on est près du métro Rodebeek, on est tout près de Volubilis, hein, à Volubilis, donc on va faire partie du village culturel. Et donc ça, pour nous, c'est très très important.
0: Alors c'est aussi une histoire de famille. Bruxelles compte une vingtaine de librairies indépendantes, mais la vôtre, c'est l'une des plus anciennes. Vous êtes vraiment l'une des librairies historiques de Bruxelles.
1: Oui, c'est ma mère qui a fondé la librairie il y a 52 ans. Et donc ça fait maintenant 40 ans qu'on est à la rue Saint-Lambert. Donc pour nous, c'est une étape super importante.
0: Merci beaucoup Yves. Merci. Limoges. Et voilà, on invite tous les Bruxellois qui le souhaiteraient à découvrir cette nouvelle librairie qui est donc logée maintenant à présent. Ça y est, c'est déjà ouvert du côté de Volubilis. La librairie sera ouverte tout le week-end, donc samedi et dimanche. Thomas, n'hésitez pas à y faire un tour avec vos enfants, pourquoi pas.
2: Pourquoi pas, Marine. Merci pour le conseil et merci à Nikos Kenhart pour les images. Et maintenant, prenons un petit peu de hauteur avant de terminer le journal. Pour un tour du monde en bateau, le fameux Vendée Globe. Rappelez-vous de l'épopée de Danny Van Weinsberg qui avait terminé la course l'année passée hors délai. Eh bien, la Belgique compte participer en 2028 à nouveau à une édition du Vendée Globe. Danny Van Weinsberg sera le coach de Quentin Debois. L'annonce a été faite ce matin depuis le port de Bruxelles.
3: C'était le 8 mars 2025, Denis Van Weinsberg entre dans l'histoire et devient le premier Belge à boucler la course mythique du Vendée Globe. Un an plus tard, son regard se tourne vers Quentin Debois, l'étoile montante de la voile belge. Les deux hommes ambitionnent de qualifier la Belgique au Vendée Globe 2028. Quentin à la barre, Denis au sol cette fois en tant que team manager. Mais avant cela, 2027 sera l'année des qualifications.
4: Une année de course en double avec Denis comme co-skipper et lors de laquelle on vise vraiment une transmission de savoir, un partage de compétences, afin que moi je puisse monter justement en compétences rapidement, efficacement, passer de mon bateau qui est un Mini 650 à un Imoca qui est trois fois plus grand.
3: Un bateau à dérive droite du même type que celui sur lequel Denis Van Weinsberg a passé 117 jours sans escale et sans assistance. Mais cette fois, c'est depuis la terre ferme que Denis Van Weinsberg assisterait Quentin Debois.
5: Pour moi, c'est un redépart, donc c'est aussi pas mal d'émotions, hein, mine de rien. Voilà. Et c'est quelque chose que j'avais vraiment envie de faire, de m'occuper d'un skipper belge, de pouvoir transmettre, faire un passage de témoin, voilà, et essayer d'instaurer une sorte de tradition pour qu'il y ait chaque fois un skipper belge qui soit présent au Vendée Globe tous les 4 ans.
3: Mais avant le rêve, la première mission du chef d'équipe est de trouver des sponsors pour lever 4 millions d'euros. Tombé dans l'eau salée il y a 7 ans seulement, Quentin Debois, ingénieur de formation, veut réitérer l'exploit de Denis Van Weinsberg.
4: Denis a été le premier à amener la Belgique sur le Vendée Globe et le drapeau belge doit continuer de flotter sur le Vendée Globe dans les prochaines éditions. Ça, c'est vraiment un objectif qu'on porte et moi qui me tient à cœur énormément.
3: Et si la Belgique parvenait cette fois à se hisser sur le podium ? Avec l'humilité qu'on lui connaît, le team manager garde les pieds sur terre.
5: Alors non, c'est sûr qu'on ne va pas la gagner, ça c'est sûr, on n'a pas les bateaux pour jouer la gagne. Et finalement, sur un Vendée Globe, il y a la performance, mais aussi l'histoire humaine, ça reste des histoires humaines qui sont incroyables. On n'est que 130 skippers à avoir terminé un Vendée Globe depuis que ça existe, alors qu'il y a 900 personnes qui vont à l'Everest chaque année.
3: Un tour du monde en solitaire que le skipper belge espère clôturer en moins de 100 jours.
2: Et voilà qui nous mène à la fin de ce journal. Merci à toutes et à tous de nous avoir suivis. Dans un instant, c'est évidemment Bonsoir Bruxelles. Et puis le tram, on y parlera d'innovation technologique pour apaiser un petit peu les tensions entre les usagers de la route. Demain, c'est Michel Gaillard avec le débrief. Et je vous souhaite un excellent week-end. À très vite. Belle soirée.

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0: Bonsoir Bruxelles et bienvenue dans le magazine qui aide à capter l'actualité, une actualité qui était particulièrement dense cette semaine. Merci d'être avec nous encore ce vendredi, nous sommes ensemble pour 40 minutes. Il était au centre de toutes les critiques, accusé d'avoir enfreint le règlement intérieur du Parlement qu'il préside pour permettre d'accélérer le vote du décret programme. Benoît Dispas, président du Parlement de la Fédération de Bruxelles, est notre invité ce soir. Le vote de ce décret majorité contre opposition a donc eu lieu vers 4 heures ce matin. La colère dans le monde de l'école n'a pas disparu. De nouveaux rassemblements de jeunes ont eu lieu au centre-ville aujourd'hui. Ils ont été dispersés par la police. Il y a également eu quelques arrestations. Les syndicats d'enseignants, de leur côté, préparent la suite. Nous appellerons dans quelques minutes Luc Toussaint, c'est le président de la CGSP Enseignement. C'est un peu passé inaperçu, mais les syndicats du secteur non marchand appelaient également à manifester hier. Ils attendent notamment que le gouvernement bruxellois concrétise des promesses faites pendant la période des affaires courantes. On recevra deux de leurs représentants dans quelques minutes. Et puis l'addiction aux écrans, on pense souvent que cela touche surtout les adolescents. En réalité, les plus accros sont les adultes et on en parlera avec Guillemette Fort qui sort un ouvrage pour que les enfants aident leurs parents à décrocher des écrans. Bonsoir Benoît Dispas, merci d'être notre invité, président du Parlement de la Fédération Les Bruxelles, membre des engagés. L'adoption du décret programme, c'était donc cette nuit, vers 4 heures du matin, au terme d'une très très longue séance. Vous avez poussé un ouf de soulagement après le vote ?
1: La séance a duré une quinzaine d'heures, donc effectivement, arriver au terme de ce processus parlementaire, c'est d'une certaine manière un aboutissement. Mais ce n'est pas un ouf de soulagement, parce que tout le travail commence maintenant. Il faut à tout prix que la fin de l'année scolaire se déroule dans de bonnes conditions, aussi sereinement que possible, et puis surtout que la rentrée prochaine puisse être préparée. Donc j'invite vraiment le gouvernement à faire en sorte que les inquiétudes puissent être apaisées autant que possible.
0: Oui, alors cette séance, elle s'est tenue sous haute tension, avec des manifestants à l'extérieur du Parlement. Parfois quelques-uns à l'intérieur aussi, il y a eu des interruptions de séance à plusieurs reprises. Est-ce que vous comprenez qu'une forme de colère puisse s'exprimer sur ce dossier, même si évidemment la violence n'est pas acceptable, mais que la colère des jeunes, la colère des enseignants, elle peut être recevable ?
1: La colère est évidemment parfaitement légitime. Les mesures qui ont été décidées cette nuit sont des mesures qui sont douloureuses. Elles visent à faire des économies dans le budget.

0: de l'enseignement et de la communauté française pour le remettre vers une trajectoire de retour à l'équilibre, ou en tout cas de réduction du déficit, des réductions de dépenses ou quelques économies supplémentaires à la marge, ça ne fait évidemment pas plaisir. Et je comprends que les
1: 500 enseignants... millions d'économies au total qui sont programmées.
0: Oui, c'est ça, pour passer d'un déficit budgétaire qui est maintenant à 1,7 milliard, alors que nos recettes sont de 15 milliards. Donc c'est énorme. Et ramener ce déficit vers 1 milliard. C'est ça un peu la préoccupation du gouvernement et de la majorité. Et c'est vrai que pour assumer ce rétablissement des comptes de la communauté française, ça passe nécessairement par des mesures qui sont difficiles. Donc la colère, elle est bien compréhensible.
1: Mais il y a eu quelques dégâts faits à votre Parlement hier, notamment une porte latérale qui a été enfoncée par des manifestants, des vitres cassées. C'est déjà réparé ou le Parlement n'est plus tout à fait opérationnel?
0: Non, le Parlement reste pleinement opérationnel. En fait, à la fois, il y a l'envie d'ouvrir les portes parce que le Parlement est une maison ouverte aux citoyens,
1: bien sûr. Et les séances sont théoriquement publiques.
0: Les séances sont publiques, bien sûr. Mais en même temps, les séances ne peuvent pas être perturbées par des intrusions, quelles qu'elles soient. C'est une règle démocratique élémentaire. Et donc, il faut évidemment que les services de sécurité veillent à ce que les incidents ne se produisent pas, ou alors qu'il soit très limité.
1: Alors, un des éléments déclencheurs ou amplificateurs de cette colère ces derniers jours, ça a été l'accélération du processus parlementaire. Il aurait théoriquement fallu attendre 84 heures entre le vote en commission du budget, et même l'adoption du rapport sur ce vote, pour être très précis, et le débat en séance plénière. Vous n'avez pas respecté ce délai, Bonadispa. Pourquoi est-ce que vous ne l'avez pas respecté ?
0: Ma responsabilité n'est pas personnelle dans cette affaire-là. Le président du Parlement n'a pas les pleins pouvoirs. C'est la conférence des présidents, qu'on appelle ainsi, qui gère l'organisation des travaux.
1: On va retrouver président, vice-président, chef de groupe,
0: c'est le
1: bureau du Parlement, quelque part.
0: Voilà, c'est le bureau, plus les chefs de groupe et les responsables de commission. L'objectif était effectivement de fixer une date pour la séance plénière, et il n'y a pas eu de consensus possible, de sorte que finalement, le choix qui a été fait était de se réunir plus rapidement, effectivement, que ne l'autorisait le règlement. Mais je veux insister sur deux choses. D'abord, l'Assemblée plénière est maîtresse de ses travaux. Et lorsqu'elle s'est réunie jeudi, elle a, par deux votes, considéré qu'il ne fallait pas reporter la séance et, d'autre part, qu'il fallait approuver l'ordre du jour, ce qui a permis alors le débat de 15 heures qui s'en est suivi. Puis, par ailleurs, je veux souligner le fait que cette séance plénière et ce délai intervient au terme d'un processus qui a duré des mois, en fait. Les mesures qui sont en discussion, elles ont été présentées par le gouvernement au mois d'octobre, elles ont été traduites dans le décret budgétaire en décembre de l'année dernière. Le texte, finalement, du décret programme a été déposé ici au mois de mai. Et pendant des heures et des heures, en commission, il y a eu de très nombreuses discussions, de sorte que, finalement, les parlementaires étaient tout à fait au fait de ce qu'il y avait dans le décret programme.
1: Mais ça donne quand même l'impression d'une accélération soudaine, une sorte de passage en force, c'est l'expression qui a été très souvent employée par les membres de l'opposition, comme si la majorité avait quelque chose à cacher. Et puis ça a déclenché des protestations des syndicats d'enseignants, la colère des jeunes. Ça n'a pas été contre-productif au final?
0: Franchement, j'aurais préféré qu'on respecte simplement le décret de 84 heures, mais je n'étais pas en capacité d'imposer une décision. Et donc, finalement,
1: c'est à votre corps défendant.
0: Les choses se sont déroulées différemment. On aurait pu se réunir dimanche. Voilà, dimanche, c'était bien. On s'est réunis finalement le jeudi.
1: Je n'ai pas le souvenir d'une violation de règlement aussi frontale. C'est ce qu'a dit Céline Romainville, professeure de droit constitutionnel à l'UCLouvain, à plusieurs journaux, hier et avant-hier. Et si on fait des dérogations au règlement, alors il n'y a plus de règlement. Ça, c'était l'analyse de Pascal Deluit, professeur de sciences politiques de l'ULB, sur notre plateau hier.
0: Voilà, ça me paraît un peu excessif. C'est l'Assemblée elle-même qui fixe son règlement. Et dans des circonstances exceptionnelles, ici, elle a considéré effectivement que le mieux était de se réunir dès ce jeudi.
1: Mais pourquoi? Parce qu'il fallait essayer de...
0: Il y avait une demande
1: du gouvernement... De contrer le mouvement de protestation qui montait en puissance.
0: Il y avait une demande du gouvernement de faire en sorte que le vote puisse intervenir rapidement pour que la fin de l'année se déroule dans des conditions juridiques tout à fait établies et que la rentrée puisse se préparer. Et puis, il faut dire aussi qu'il y avait des manœuvres de retardement, voire de blocage, qui était à l'œuvre.
1: C'est ça que vous avez craint.
0: On sentait bien que certains groupes de l'opposition, ils ne s'en cachaient pas, voulaient tout faire pour empêcher l'aboutissement de ce texte.
1: Ouais. L'opposition vous a demandé de démissionner, vous n'allez pas le faire?
0: Non, je ne vais pas le faire parce que je me suis incliné devant une décision de la conférence des présidents et puis j'ai fait en sorte que l'Assemblée plénière puisse assumer la décision de se réunir.

0: J'ai siégé pendant 15 heures tout au long de la séance et j'ai fait en sorte, comme je le fais chaque fois, que les droits des uns et des autres soient respectés et que le débat puisse se dérouler de manière aussi respectueuse que possible.
1: Est-ce que ça vous a touché, les attaques personnelles ? Parce que vous avez quand même été très personnellement désigné dans les débats hier.
0: Oui, je suis honnêtement au service de la démocratie depuis 25 ans, que ce soit au niveau local, à d'autres niveaux de pouvoir. J'essaie de faire en sorte que la démocratie fonctionne. Et là, ici, je me suis mis au service de l'institution parlementaire. Il faut des débats, il peut y avoir des oppositions, il peut y avoir des retards. Mais à un moment donné, il faut que le processus puisse aller à son terme. Et ça, il faut bien le comprendre. C'est finalement la démocratie lorsque les opérations se terminent par un vote.
1: Vous regrettez quand même cette accélération et ce non-respect du délai réglementaire ou pas ?
0: Je pense que si on avait pu respecter le délai, ça eût été beaucoup mieux, mais voilà, les circonstances étaient celles-là.
1: Au-delà de votre personne, on a pu entendre ces derniers jours l'expression d'une très grande défiance de la part de la jeunesse qui était dans la rue hier notamment, vis-à-vis des deux ministres, Elisabeth De Grise et Valérie Gattini, mais aussi plus généralement du monde politique ou en tout cas des membres de la majorité en Fédération Libre-Bruxelles. Comment on va faire, Benoît Dispas, pour effacer cette défiance et pour que vous puissiez dire aux jeunes, oui, nous vous représentons et nous ne sommes pas contre vous.
0: Non seulement nous les représentons, mais nous leur faisons une place dans le débat public, dans le débat démocratique. Donc je suis évidemment très malheureux de cette défiance, aussi bien chez les enseignants, qui sont des acteurs majeurs de l'éducation, et notamment de l'éducation à la citoyenneté, que chez les jeunes eux-mêmes, qui sont l'avenir de notre société. Donc qu'il y ait une forme de colère, d'incompréhension, je le comprends. Je vois bien qu'il y a aussi un peu de manipulation et d'instrumentalisation. Et
1: vous pensez ça ?
0: Oui. Oui, je le pense. Je pense que d'aucuns ont mis de l'huile sur le feu, ont voulu attiser la colère. Bon, je pense à certaines expressions politiques et je pense aussi à des groupuscules qui se manifestent notamment à travers des violences que je regrette vivement, des violences urbaines qui ne sont pas le chef qui ne sont pas le fait des enseignants ni des étudiants de bonne foi. Donc voilà, on sent bien qu'en mettant de l'huile sur le feu, on crispe les choses et on énerve finalement le monde et ça crée cette défiance. Donc il faudra effectivement surmonter cette épreuve-ci, renouer les fils du dialogue, si possible dès la fin d'année scolaire, et en tout cas pour la rentrée prochaine.
1: Ouais, au-delà des jeunes, il y a aussi les enseignants, bien sûr, tous les syndicats sont contre ce décret-programme, les directeurs d'école, les associations de parents d'élèves, la Ligue des familles qui s'exprime également. Est-ce qu'il n'y a pas eu un petit peu de surdité du monde politique, ou en tout cas de la majorité en fédération, qui est certes démocratiquement élu, mais qui n'a pas été en mesure d'écouter ce que lui disait la société civile.
0: Au Parlement de la Fédération Libre-Bruxelles, à la fin de l'année dernière, j'ai organisé une très large audition des représentants de pouvoir organisateur, des représentants des syndicats, des représentants des associations de parents, pour essayer, à ma modeste mesure, dans le Parlement, de créer les conditions d'un dialogue. Et j'ai bien senti à ce moment-là que l'envie était d'être écouté et d'entrer dans des processus de concertation. Et manifestement, ça n'a pas été fait suffisamment. Le dialogue a été plutôt un dialogue de sourds, avec d'une part des responsables gouvernementaux qui ont essentiellement une préoccupation budgétaire, qui au demeurant est légitime et que je partage, et d'autre part des acteurs de l'enseignement qui sont dans leur univers professionnel. Et il y a une sorte de déconnexion entre ces deux réalités-là. Donc vraiment, je pense qu'il faut maintenant retrouver les voies d'un vrai dialogue, d'une vraie concertation. Ça a été difficile jusqu'à présent. Il faut qu'au-delà de l'épreuve de force qui vient de se dérouler, on puisse maintenant vraiment se projeter dans l'avenir, dès lors que les mesures budgétaires qui ont été prises devraient, en principe, garantir un retour vers un rétablissement d'une trajectoire budgétaire.
1: Elisabeth De Grise, sur l'antenne ce matin, s'est engagée à ce qu'il n'y ait pas d'autres mesures d'économie dans les deux années et demie qui restent jusqu'à la fin de la législature.
0: Le plus dur est derrière nous.
1: Merci, Benoît Dispas. Merci d'avoir été notre invité ce soir. Donc, président du Parlement de la Fédération Wallonie-Bruxelles. On va joindre maintenant Luc Toussaint, c'est le président de la CGSP Enseignement, donc le syndicat socialiste. Bonsoir Luc Toussaint, merci à vous aussi d'avoir accepté d'être pendant quelques minutes avec nous. D'abord un mot peut-être sur cette journée d'hier et sur le vote final au Parlement de la Fédération Wallonie-Bruxelles, majorité contre opposition. Est-ce que vous avez cru à un moment donné quand même que ce décret pourrait ne pas être voté, ou est-ce que l'issue du vote était inéluctable ?
2: Personnellement, je n'ai jamais cru que les parlementaires de la majorité n'allaient pas garder le doigt sous la couture du pantalon. On a eu une petite abstention dont on avait déjà un peu entendu parler, mais je ne faisais pas beaucoup de doutes sur le vote final.
1: Ouais, donc c'était Mathilde Van Dorp, désengagée, qui s'est abstenue.

0: Peut-être un mot sur les débordements pendant cette journée d'hier, Luc Toussaint. Il y a eu quelques violences commises par des manifestants ou des gens qui étaient glissés parmi les manifestants. Il y a eu une réaction des forces de police. La Ligue des droits humains parle d'une réaction policière qu'elle juge disproportionnée. Les enseignants, et on a vu beaucoup d'images de ça, qui sont retrouvés entre les policiers et leurs élèves. Ils sont dans quelle situation, dans quel état d'esprit? Il va falloir que la violence redescende d'un cran. Tout le monde est d'accord avec ça?
1: Oui, on est évidemment totalement opposé à la violence. Maintenant, d'ailleurs, c'est pas leurs élèves, c'est simplement comme ce sont des enseignants qui voient des jeunes qui sont un peu en danger quelque part, ils ont leur réflexe d'enseignant, ils s'interposent directement. Je n'étais pas personnellement à cet endroit-là, mais ça m'a été fortement rapporté. Il y avait évidemment des affiliés de chez nous. Oui, bien sûr, la violence, elle doit évidemment être la moins importante possible. Maintenant, c'est évidemment d'abord la violence des mesures, la violence de ce décret. Et on a des ministres, d'ailleurs, qui ont, de manière assez éhontée, fait une conférence de presse que je vais qualifier de scandaleuse juste avant le début de la séance, en présentant de véritables mensonges, d'ailleurs, en disant qu'il n'y aurait pas de conséquences sur l'emploi, que tout le monde allait avoir de l'emploi, alors qu'on sait très bien que, notamment, il y a une des mesures, mais toutes sont vraiment mauvaises, il y a une des mesures qui va supprimer plus de 1000 emplois dans l'enseignement, et cette suppression de 1000 emplois, ce sont des gens qui n'auront pas d'emploi l'année prochaine. Et donc, aller dire le contraire, c'est un véritable mensonge, et la violence, elle est d'abord là. Quand on a de la violence, il faut de la violence après des dégradations de matériel, il faut pas s'en étonner non plus.
0: Alors, ce qu'ont annoncé Valérie Glatini et Elisabeth De Gries, c'est qu'elles annonçaient quand même hier un gel de ces possibles pertes d'emploi pour une année. La grande question maintenant, Luc Toussaint, c'est la
1: suite. Oui, mais la suite. C'est bien ça qui. Je vous interromps. C'est bien ça qui constitue un mensonge. Le fait de geler les réaffectations n'empêche pas les pertes d'emploi. C'est totalement un mensonge éhonté. Les pertes d'emploi, ce sont les gens qui ne seront pas réengagés à l'issue de la période de vacances scolaires, alors qu'ils ont eu une fin de compte d'engagement le dernier jour de l'année scolaire. Normalement, ils devaient être réengagés. C'est un processus qui se fait d'année en année. Les enseignants temporaires qui sont en vacances ne sont pas en fonction, ne sont pas engagés à ce moment-là. Ils sont réengagés après la période de vacances. Et ils ne seront pas réengagés. Alors, aller venir dire que ceux qui auront été engagés en septembre pourront garder leur emploi parce qu'on ne réaffectera pas des personnes, des définitifs qui auront perdu une partie de leur charge, ce n'est qu'une toute petite partie du problème, ce n'est certainement pas une vérité qui dit qu'on va ainsi pouvoir geler et postposer les pertes d'emploi. C'est un mensonge.
0: Voilà, et on nous posera la question à Valérie Glatini, parce qu'elle sera avec nous lundi matin sur BX1. La question que je voulais vous poser maintenant, c'est la suite de la mobilisation dans le monde enseignant, Luc Toussaint. Il y a eu une importante manifestation à Liège aujourd'hui. Il y a des mouvements un petit peu dans beaucoup d'écoles, en tout cas en région bruxelloise. Il y aura d'autres manifestations programmées d'ici la fin de l'année scolaire ou pas?
1: Ça ne fait aucun doute. En tout cas, les actions dans les écoles vont continuer et il y aura certainement des actions locales qui vont être organisées à gauche et à droite parce que les enseignants ont besoin de continuer à exprimer leur désarroi par rapport à cette surdité du monde politique qui prétend simplement gérer correctement les besoins de l'enseignement, les besoins qui sont vitaux pour la population en faisant des économies en sabrant simplement, en donnant des coups de sabre dans une fonction, dans un système qui est déjà exempt.
0: Il y a déjà des dates de manifestation arrêtées ou pas encore? Il y a déjà des dates de manifestation arrêtées ou pas encore?
1: Pas que je sache, parce que ce n'est pas moi qui organise les manifestations locales et donc je n'ai pas eu de retour de manifestation prévue pour la semaine prochaine. Mais il y en aura, je peux vous l'assurer.
0: On est en période d'examen. Certaines écoles ont...

0: ont d'ores et déjà annulé les épreuves non certificatives, hein, dont l'organisation n'est pas obligatoire. En revanche, les épreuves certificatives, CEB, CE1D, CESS, elles devraient être maintenues. Ce matin, Elisabeth De Grie, sur notre antenne, disait qu'ils devaient bien être organisés. Certains enseignants semblent réticents à l'idée de les organiser et envisagent de les boycotter. Quelle est la position du président de la CGSP Enseignement ? On fait ou on ne fait pas? Alors, les épreuves certificatives.
1: La position du président, c'est la position de l'organisation. Nous en avons discuté ce matin. Donc la problématique, c'est bien que certains élèves n'auront pas pu préparer correctement ces épreuves. Et nous demandons à la ministre qu'elle prenne ses responsabilités et que partout où les élèves n'auront pas pu avoir une préparation suffisante, ces épreuves soient annulées.
0: Donc vous demandez l'annulation des épreuves certificatives.
1: Partout là où les élèves n'auront pas pu avoir une préparation correcte. Il est anormal qu'un mouvement social de cette ampleur, dont le gouvernement est entièrement responsable, puisqu'il a refusé d'avoir un dialogue social correct, il est tout à fait anormal que les élèves en pâtissent. Et donc, il faut absolument faire des évaluations autrement que en faisant passer des examens pour lesquels les élèves n'ont pas pu être préparés.
0: Toute dernière question, la rentrée scolaire, c'est le 24 août. Est-ce que la colère sera retombée d'ici là ou est-ce qu'au contraire, il y aura des actions? Et par exemple, on parle d'une manifestation pour le jour de la rentrée, le 24 août. Vous confirmez que c'est à l'étude ou décidé?
1: Ah, c'est pas encore décidé parce que la CGSP est une organisation démocratique et puis on va aussi concerter le Front commun syndical pour se concerter pour une action plus efficace. Mais on va bien entendu consulter nos affiliés à ce sujet et il y a de bonnes chances que la décision soit en effet d'un mouvement dès le jour de la rentrée.
0: Merci beaucoup Luc Toussaint, merci d'avoir été avec nous pendant quelques minutes. Président de la CGSP Enseignement. Sur le terrain social, une mobilisation peut parfois en cacher une autre. C'était le cas hier, puisqu'à Bruxelles, il y avait aussi, mais on en a beaucoup moins parlé, une manifestation du secteur non marchand, secteur mis à rude épreuve pendant la période des 613 jours sans gouvernement. Mais toutes les difficultés n'ont pas disparu par enchantement. Les explications de Brian Momard.
2: À Bruxelles, le secteur du non-marchand est mobilisé depuis de longs mois pour dénoncer le manque de moyens et l'incertitude qui pèse sur de nombreuses associations. Le mouvement prend de l'ampleur en 2025 dans un contexte de crise politique régionale. Après un an sans gouvernement de plein exercice, les acteurs du social, de la santé, du handicap ou encore de l'insertion alertent sur des financements bloqués et des projets menacés. Le 22 mai 2025, plus de 27 000 travailleurs descendent dans les rues de la capitale. Ils réclament davantage de personnel, du temps pour accompagner les bénéficiaires et de meilleures conditions de travail. La mobilisation se poursuit jusqu'en janvier où devant le Parlement bruxellois, les syndicats dénoncent l'absence de perspectives budgétaires, tandis que certaines associations évoquent déjà des licenciements et des réductions d'activités. Au printemps, la contestation s'intensifie encore. Les travailleurs du non-marchand réclament un véritable accord social et davantage d'investissements. Malgré quelques avancées ponctuelles, le secteur estime que les réponses politiques restent insuffisantes face à des besoins sociaux qui, eux, continuent d'augmenter.
0: Brian Momard nous a rejoint sur ce plateau, également avec nous Bruno Gérard, bonsoir, vous êtes le directeur de Bruxéo, la fédération des employeurs du secteur social ou à caractère social en région bruxelloise, et Vinciane Convens, vous êtes la secrétaire nationale de la CNE, donc Confédération Centrale Nationale des Employés, syndicat chrétien donc pour le secteur non marchand, merci à tous les deux. Bruno Gérard, l'installation d'un gouvernement de plein exercice en région bruxelloise, ça a redonné de l'air au secteur non marchand où les titres services d'un côté, les ACS et les organismes d'insertion sociale de l'autre, il faut négocier pied à pied tous les dossiers.
3: Exactement. Donc en fait, on espérait beaucoup de choses de ce nouveau gouvernement. Il s'est mis en place, il a rédigé très rapidement sa déclaration de politique régionale. Mais pour le secteur non marchand, malheureusement, ça ne change pas grand-chose à l'heure actuelle. On est toujours fortement contraint par évidemment le cadre budgétaire. On a toujours énormément d'incertitudes aussi sur la prévisibilité budgétaire. Donc à l'heure actuelle, on est début juin, plusieurs ASBL ne savent toujours pas si elles vont percevoir leurs subsides 2026.
0: Ouais. Donc ça, on est quand même sorti des 12e provisoires. C'est quand même plus confortable ou pas ?
3: En partie, oui, parce qu'une fois qu'on a une décision favorable, ça veut dire qu'on a une décision favorable sur l'ensemble de l'année.

0: eu par groupe de 3 ou de 4 mois. Donc ça, c'est très positif, bien entendu. Donc globalement, il y a un budget annuel qui a été voté. Mais dans les décisions et l'octroi des subsides au sein de chaque ASBL, malheureusement, il y a encore énormément de retard. Et donc notamment une quarantaine d'ASBL qui sont liées au plan global de sécurité et de prévention, donc dans vraiment des secteurs essentiels, notamment sans-abrisme, toxicomanie, et ainsi de suite. Ben là, il n'y a encore aucune information claire à l'heure actuelle sur leur financement 2026. Et donc on ne peut pas fonctionner avec de telles incertitudes.
1: Vinciane Convence, le nom marchands, on rappelle, ça va des puéricultrices au secteur de la prévention, le social, toutes ces activités-là. La manifestation d'hier à Bruxelles, c'est une manifestation nationale, était en front commun. L'idée, c'est quoi? C'est de faire pression sur un autre gouvernement, qui est le gouvernement fédéral, cette fois-ci, parce que vous attendez, ça fait combien de temps que vous l'attendez, vous allez me dire ça, un accord de revalorisation salariale et d'amélioration des conditions de travail,
2: c'est combien de temps ? Donc, nous attendons des accords sociaux du non-marchand à tous les niveaux de pouvoir depuis 2021. Les derniers datent de 2021.
1: Et donc ça fait 5 ans.
2: Ça fait 5 ans. L'idée des accords sociaux, c'est que c'est par ce véhicule-là qu'on peut améliorer les conditions de travail, les salaires, la tenabilité, l'attractivité en fait, des métiers du non-marchand. Effectivement, ça va des maisons de repos, des infirmières aux aides-soignantes, en passant par les puéricultrices, les aides familiales, etc. L'idée, c'est qu'avec les accords non marchands, on peut revaloriser ces métiers et donc les rendre tenables, évidemment, pour les travailleuses et les travailleurs qu'on représente, mais aussi permettre d'engager des travailleuses et des travailleurs pour rendre les services à la population. Mmh. Et donc, ces accords non marchands sont vitaux pour nos secteurs.
1: Ouais. Avec qui vous négociez ou avec qui vous ne négociez pas?
2: Alors, on négocie pour le moment avec personne. À tous les niveaux de pouvoir, la discussion est difficile. Au niveau régional, on a plutôt une fin de non-recevoir. Donc pas de volonté d'investir dans des accords sociaux.
1: Donc pas de revalorisation sociale prévue en région bruxelloise,
2: par exemple. Pour le moment, mais on ne va pas se laisser faire. Évidemment, la mobilisation ne fait que commencer. Au fédéral, c'est un petit peu différent. Des discussions ont été entamées, mais on n'est pas tout à fait content sur le cadre qui est placé pour ces discussions. C'était l'objet de la manifestation d'hier de mes collègues du fédéral, donc des hôpitaux essentiellement, qui souhaitent qu'on négocie effectivement des accords sociaux du non-marchand et que cette notion ne se perde pas dans l'enveloppe non-marchand générale du fédéral.
3: Et cet accord social, en fait, il est plus ou moins en route, vous l'avez dit, avec un cadre qui ne vous plaît pas, mais le gouvernement fédéral dit que ce serait pour 2028. Il faut que ce soit plus tôt. Pour vous, on en a besoin maintenant?
2: Mais on est déjà en retard. C'est ce que je disais, ces accords non marchands, on en a besoin pour hier. Les derniers accords datent de 2021. Sur le terrain, on sait qu'il y a pénurie dans toute une série de professions, notamment dans le secteur de la santé, parce que les conditions de travail et les salaires ne sont plus attractifs pour les salaires et plus tenables pour les conditions de travail. Et donc, on a besoin de revaloriser ces métiers aussi pour rendre un service valide, valable à la population.
3: Concrètement, qu'est-ce que vous demandez dans cet accord social? Imaginons trois mesures non négociables qui doivent être inscrites dans cet accord, par exemple.
2: Et donc, on demande la revalorisation salariale via l'IFIC. On demande donc des enveloppes pour que ce soit possible. On demande une réduction collective du temps de travail et on demande plus de normes d'encadrement, donc que les équipes soient plus fournies pour pouvoir rendre les services à la population.
3: Bruno Gérard, à Bruxelles, on l'a dit, les 600 jours, plus de 600 jours même sans gouvernement, ont laissé des traces. Déjà, les traces sont importantes dans le secteur social bruxellois.
0: Les traces sont très importantes. Mais le premier élément par rapport à ça, c'est les besoins de la population qui augmentent fortement. Donc, il faut comprendre qu'il y a à la fois des besoins naturels liés à l'évolution sociodémographique, mais aussi des crises aiguës, donc, que ce soit en santé mentale, en logement, toxicomanie. Et donc face à ces différentes crises, idéalement, il faudrait pouvoir renforcer l'offre de services à la population. Malheureusement, pour l'instant, on n'est pas en capacité de le faire parce qu'il y a un cadre budgétaire qui est contraignant. Et il y a aussi, comme Vincent le mentionnait, des pénuries de main-d'œuvre assez importantes dans le secteur. Donc sur le cadre budgétaire, nous, on a dû faire des économies non seulement en 2024-2025, pendant l'absence de gouvernement, mais on en doit encore en faire également aujourd'hui. Et malheureusement, avec la trajectoire budgétaire, on craint de devoir en faire encore demain. Aujourd'hui, très concrètement, si on a pu négocier certaines choses avec les gouvernements bruxellois pour éviter des coupes drastiques, notamment dans le dispositif ACS, force est de constater quand même qu'il y a des économies qui sont faites sur les subsides facultatifs, sur ACS quand même, il y a des économies sur différentes mesures. Donc on a encore vu dans le reportage au journal de 18h qu'il y avait aussi encore des structures qui étaient menacées de fermer. Donc ça, c'est vraiment un cadre fortement contraignant. Et par rapport aux métiers en pénurie, ça c'est l'autre levier sur lequel on veut vraiment agir. Donc c'est des pénuries sur des métiers essentiels, que ce soit infirmiers, assistants sociaux, éducateurs, et ainsi de suite, pour être attractif, pouvoir attirer encore des talents, des jeunes travailleurs. Il est vraiment essentiel de pouvoir non seulement avoir des barèmes qui soient attractifs, mais aussi des normes d'encadrement, des formations, faire des formations passerelles pour permettre aux gens

0: d'avoir une vraie carrière dans le secteur, mais aussi être attentif notamment à tout ce qui est fonction support. Donc ce qu'on entend beaucoup sur le terrain, c'est que les gens finalement ne trouvent plus de sens à leur travail parce qu'ils doivent faire énormément de charges administratives à la place de faire vraiment des missions de terrain. Donc je pense que par rapport à tout ça, on peut aussi développer des fonctions support pour permettre aux gens d'être réellement sur le terrain, ça c'est essentiel, et pour sans doute accompagner davantage notamment les jeunes travailleurs dans ce qu'on appelle le bien-être au travail. Donc pour vraiment les encadrer, pour veiller à ce qu'ils restent et à ce qu'ils fassent des carrières dans le secteur.
1: Oui, justement, les employeurs, les SBL, tout un tas de personnes demandent en fait plus de moyens. On nous rabâche du côté du politique, que ce soit du côté fédéral, du côté de la région bruxelloise, qu'on n'a plus vraiment de moyens. Les finances sont assez compliquées. Pour vous, c'est plus de moyens qu'il faut. On ne peut pas réorganiser une certaine partie du travail pour répartir mieux les richesses, en tout cas mieux répartir les forces de travail. Ça, c'est compliqué à faire aujourd'hui.
0: En tout cas, ce qui est certain, c'est vu la pénurie de moyens, il faut faire des vrais choix pour l'instant. Et donc, je pense qu'il faut faire des choix stratégiques. Il faut octroyer les moyens là où c'est le plus essentiel. Et je pense que le secteur non marchand est vraiment un lieu essentiel pour investir. Je rappelle qu'investir dans le secteur non marchand, non seulement ça a du sens socialement, mais c'est aussi efficace économiquement. Quand on investit dans le secteur non marchand, on fait finalement ce qu'on appelle nous de la prévention budgétaire. Ça veut dire de l'argent qu'on investit aujourd'hui, ça permettra d'éviter d'avoir des coûts supplémentaires demain. Et donc ça, c'est vraiment un élément essentiel. Et donc nous, on invite vraiment le gouvernement à continuer à investir dans le secteur non marchand. Mais ce qu'on voit pour l'instant, c'est quasiment l'effet inverse. Donc, Vinciane parlait des accords du non-marchand. Si on va vers des accords du non-marchand, nous, les balises principales, d'abord, c'est de garantir que les financements actuels soient préservés. Donc, pour l'instant, on n'a déjà pas de garantie sur l'ensemble des financements actuels. C'est garantir qu'il y ait une indexation de ces différents financements. C'est aussi garantir, par exemple, que les dispositifs ACS soient réellement préservés. Ça ne sert à rien d'avoir un nouvel accord non-marchand sur d'autres mesures si, dans le même temps, on détruit un dispositif essentiel comme le dispositif ACS.
1: Oui, alors, Vinciane Convence, Laurent Hublé a accordé un sursis à 735 aides ménagères qui allaient voir leur emploi supprimé, parce que donc, c'était des aides ménagères qui étaient dans le cadre d'un plan de réinsertion professionnelle. Ces 735 emplois, ils sont préservés pour un an. C'est un soulagement, déjà, je présume. Est-ce que c'est suffisant? Vous vous dites... un an, ça nous laisse de la marge, pas beaucoup de marge.
2: C'est évidemment un soulagement, c'est évidemment pas suffisant. Ce qu'on voit en fait, c'est que quand le gouvernement est arrivé à Bruxelles, il a décidé de respecter un cadre légal, budgétaire, de façon stricte et de façon assez déconnectée de la réalité. On voit là que nos mobilisations sont nécessaires et utiles, puisqu'on a pu rencontrer le ministre Hublet, on a pu expliquer la situation et il a pu revenir sur une position qui était en fait excessive, beaucoup trop ferme au départ. Mais donc, on voit voilà l'importance encore des organisations syndicales d'exister, de faire connaître les métiers des travailleuses et des travailleurs qu'on représente et de mobiliser pour faire connaître ces réalités et retrouver justice, quoi.
1: Ça a permis de rouvrir un petit peu le dialogue au niveau régional ?
2: Alors, sur ce dossier-là, oui, mais bon, ce n'est qu'un début, puisque effectivement, sur un an, ce n'est pas suffisant. Maintenant, il y a tous les autres dossiers et on continuera.
3: Voilà. Vinciane Convence de la CNE et Bruno Gérard de Bruxelles. Merci d'avoir été avec nous. On va vous proposer un entretien maintenant autour de ce livre. Ça s'appelle « Aide tes parents à décrocher des écrans ». On va recevoir l'autrice Guy Medford dans un instant. Mais avant, en guise d'introduction, je vous propose d'entendre ce que disait la psychiatre Caroline de Peut de cette addiction aux écrans qui nous concerne quand même un petit peu tous, soyons honnêtes. En tout cas, plus qu'on ne le pense, déclaration sur... notre plateau, c'était en 2024.
4: Quand on parle de dépendance, c'est vraiment une compulsion, une compulsivité, c'est-à-dire qu'on ne sait pas s'empêcher d'aller se connecter. Où qu'on soit, on est même à un feu rouge, on sait que c'est dangereux, on ne peut pas le faire, on va sortir son smartphone pour aller voir si on a une dernière notification. Compulsivité, l'apparition de conséquences négatives. Donc, malgré le fait qu'on commence à avoir des conséquences négatives, nos résultats scolaires chutent parce qu'on va dormir trop tard ou qu'on est toujours connecté. Nous, on a des conflits de couple parce que le conjoint trouve que ça commence à prendre trop de place. Et bien, malgré ça, on continue à se connecter. Et enfin, des signes de manque. Si on n'arrive pas à se connecter, on a un mariage, on doit laisser son smartphone dans son sac. Et bien, on se sent nerveux, irritable, on a presque des palpitations parce qu'on a envie d'y aller, mais on ne peut pas.
5: Paradoxalement, les enfants qui ont fait souvent la leçon, ils passent un peu moins de temps que les adultes dans les statistiques.
4: Oui, tout à fait. Plus on est jeune, moins ils passent de temps. Et ils ont aussi, paradoxalement, et comme c'est des digital natives, ils ont parfois la capacité eux-mêmes à s'autoréguler.
3: Aide tes parents à décrocher des écrans, c'est le livre dont on va parler avec vous. Guillemette Faure, bonjour.
6: Bonjour.
3: Vous êtes journaliste, vous travaillez pour M, qui est un magazine qui dépend du journal Le Monde en France, et vous signez cet ouvrage avec Mélodie Denture, qui est illustratrice. Donc,

0: Vous avez fait les textes, la substantifique moelle de cet ouvrage, et elle a apporté la touche d'humour et l'aspect agréable à l'œil. On va parler peut-être déjà du mot écran, parce qu'il est surtout question de smartphone dans cet ouvrage. Ce sont les parents qui disent oui, écran, et en fait, ados ne disent pas ça.
1: Ce qui m'a amusé dans le mot écran, c'est qu'en fait c'est un mot d'adulte, c'est un mot de parent. Les parents, ils disent le problème des écrans, mais les enfants et les ados n'utilisent tu dis jamais ce mot-là, on n'entend jamais un ado dire « Tiens, tu sais où est-ce qu'on a mis les écrans ?» Donc, c'était un peu une manière de parodier tous les livres d'adultes type « Votre enfant et les écrans ». Et ouais. Je me suis dit « on va faire l'inverse, on va dire « Vos parents et les écrans ».
0: Ouais, donc, c'est l'addiction aux écrans, et plus spécifiquement aux smartphones, dont on traite dans cet ouvrage. Il y a une magnifique ambiguïté, on va peut-être essayer de la lever tout de suite. Ça se présente comme un ouvrage pour les ados, c'est un ouvrage pour les ados ou c'est déjà un ouvrage pour les adultes qui vont jeter un petit coup d'œil par-dessus l'épaule des ados? C'est pour qui en fait?
1: Alors,
0: cet ouvrage
1: effectivement ça s'adresse aux enfants et aux ados, mais je pense que c'est une manière aussi de créer une discussion en famille, puisqu'en fait à chaque fois ça se présente je donne des études scientifiques qui existent sur les écrans et j'explique aux enfants et aux adolescents comment répliquer ces études en utilisant leurs parents comme cobayes. Ouais. Et l'intérêt d'utiliser les parents, c'est que la différence entre les parents et les enfants, c'est que les parents sont bien plus dans le déni, et notamment parce qu'ils ont toujours des bonnes excuses. Ils disent « Ah non, non, mais moi, c'est pour le boulot, moi j'ai besoin d'être joignable. » Et puis après, les enfants vont les surprendre en train de regarder du foot ou de regarder des vidéos de petits chats sur leur téléphone. Mais les parents, ils ont toujours une bonne excuse. Donc ouais. C'est une manière pour leurs enfants de leur faire comprendre.
0: Ouais, c'est un petit manuel pour entamer la conversation avec ses parents et peut-être renvoyer la balle de leur côté. Il y a un effet miroir. Le parent, il fait l'autruche, vous venez de le dire, hein, parce que il y a beaucoup, effectivement, de sources scientifiques que vous mobilisez dans cet ouvrage. Le parent, souvent, il divise par deux le temps qu'il passe réellement sur les écrans ou sur le smartphone quand on lui pose la question.
1: Voilà, alors c'est pour ça que le livre, il commence dans les premiers exercices, c'est d'aider le parent à comprendre qu'il est légèrement dans le déni en lui demandant combien de temps il pense passer chaque jour sur son téléphone et en allant regarder combien de temps il passe réellement. Parce qu'en fait, ce qui est marrant, c'est que les parents qui utilisent un contrôle parental sur le téléphone de leurs enfants, ils peuvent dire très précisément combien de temps d'écran leur enfant a chaque jour, mais eux, pour ce qui les concerne, ils ne savent pas du tout. Et donc, c'est leurs enfants qui vont leur ouvrir les yeux.
0: Ouais, donc là, vous suggérez quelques expériences, chronométrer son parent lorsqu'il est sur une application qu'il aime bien, lui demander de noter l'heure à laquelle il a consulté la dernière fois son smartphone avant d'éteindre la lumière pour aller dormir, plein de choses de ce genre-là. Ça a un effet sur l'humeur des parents, notamment, cet usage du smartphone, hein, l'effet positif, la dopamine, hein, on est heureux d'avoir des likes et d'être connecté au monde. La mauvaise humeur, si on est en panne de batterie ou qu'on a perdu son smartphone, ça veut dire que c'est quand même quelque chose qui joue sur le climat des familles.
1: Ça joue sur le climat des familles, donc dès que on va faire comprendre aux parents que dès que il leur manque un peu de batterie, tout d'un coup ils deviennent un petit peu nerveux. Ça joue aussi avec le sommeil, parce qu'on parle toujours du sommeil des enfants et des adolescents, mais les parents qui gardent un téléphone sur leur table de chevet, eux aussi ils sont fatigués le matin, et pour les enfants c'est pas très rigolo d'avoir des parents grognons.
0: Vous le rappelez, le smartphone, c'est un chiffre, bon c'est en France, cette étude, 38% des Français qui passeraient régulièrement des journées où ils ne parlent à personne.
1: Mais ça aussi, c'est pour ça aussi que je voulais renverser le point de vue, c'est qu'on parle aussi souvent de la vie sociale des ados, du fait qu'ils sortent moins, du fait qu'ils ont moins de copains. Et avec ces chiffres-là, je voulais attirer l'attention sur le fait que ça produit exactement les mêmes effets chez les parents. Et les parents vont servir de modèle à leurs enfants, donc les enfants ont aussi envie de dire à leurs parents d'aller jouer dehors.
0: Ouais, donc je reviens sur mon ambiguïté de départ, ça s'adresse en théorie aux enfants et aux ados, votre ouvrage, en réalité, ça fait quand même la leçon aux parents.
1: Oui, et je pense aussi que dans les couples, mon livre va aussi servir de petit règlement de compte. C'est-à-dire qu'on a souvent des couples de parents avec l'un et l'autre qui disent « Mais toi, t'es complètement accro aux écrans. Non, non, c'est toi. »

0: Et donc, je pense qu'ils seront assez contents d'avoir des enfants pour faire des expériences et pour trancher qui est le plus accro des deux.
1: Vous avez le sentiment que les enfants, ils souffrent de cette omniprésence de l'écran dans la vie des adultes aujourd'hui?
0: Je pense que le manque de disponibilité, cette espèce de fausse disponibilité, être là sans être là, je trouve que c'est un petit peu le paradoxe de l'époque, c'est-à-dire qu'on est tous sous le même toit, bien plus qu'avant. On passe plus de temps sous le même toit et en même temps, on n'est pas vraiment là. Chacun est sur sa vie les uns à côté des autres parce que chacun vit des choses différentes.

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